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0: Hey, sur quoi vous allez zapper ce soir?
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2: Salut à tous, et nous on commence tout de suite sur TF1 avec votre série Tracker avec 4 épisodes inédits dès 21h10. Sur France 2, votre série Les Évaporés avec 2 épisodes à 21h10 également. Sur France 3, Des Racines et des Ailes, Passion Patrimoine, La Bourgogne, Terre de Passion à 21h10. Sur M6, On n'est pas d'accord, votre magazine avec 5 épisodes dès 21h10 également. Sur W9, à partir de 21h25, retrouvez votre magazine Enquête Criminelle avec 4 épisodes. Sur TMC, votre film Maison de Retraite avec Kev Adams à 21h25 également. Sur TFX, Cleaner, Les Experts du Ménage avec 2 épisodes dès 21h10. Et pour finir, sur Gulli, votre série MacGyver avec 6 épisodes à 21h05. Et voilà, c'est tout pour ce soir. Passez une agréable soirée télévisée avec Radio Éphémère. Et bien sûr, nous on se retrouve tout à l'heure de 16h à 19h en direct sur Radio Éphémère.

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1: Bélier, vous êtes dans les starting blocks. Calez votre rythme sur celui de vos collaborateurs de travail. Taureau, vous étiez dépassé par le cours des événements. Cela va nettement mieux aujourd'hui. Gémeaux, vous avez besoin de repos pour oublier vos soucis professionnels. Mais vous n'avez guère le choix, il faut assurer. Cancer, détendez-vous en compagnie de l'être cher, c'est le meilleur des remèdes. Lion, cela commençait à chauffer au bureau. Il était temps de prendre du recul, de faire un break. Vierge, vaquez à vos occupations quotidiennes sans faire de vagues en respectant vos engagements à la lettre. Balance, la reprise est difficile. Vous avez du mal à vous impliquer totalement dans votre travail. Scorpion, l'étranger vous tend les bras. Vous aspirez à dépasser vos frontières physiques ou mentales. Sagittaire, vous cherchez avant tout un partenaire qui partage votre goût pour l'indépendance et qui ne vous prive pas de votre liberté. Capricorne, vous tenez à préserver votre jardin secret coûte que coûte. Vous voulez gérer votre vie sans contrainte. Verseau, prenez des contacts en relation avec l'étranger. Vous devez élargir votre champ d'activité à d'autres pays que le vôtre. Poisson, énergie débordante, vous résoudrez tous les problèmes qui se présenteront.
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0: Et bonjour tout le monde, bon réveil à l'écoute de Radio FMR, c'est Yann avec vous dans le wake-up de ce mercredi matin. On démarre l'émission ensemble, il est tout juste 7h. Dans votre playlist, on va écouter le son de Son of Legend. Mais juste avant, coup d'œil sur l'actualité de ce mercredi matin, on fait maintenant le point avec Alessia Cotto. Salut Alessia.
1: Bonjour à toutes et à tous. Dans l'actualité de ce mercredi, des violences urbaines en Savoie, de la prison ferme pour une agression sur fond de jalousie, des figurants recherchés pour une mini-série policière et deux belles récompenses en paracyclisme. Une nuit de violence urbaine à Chambéry et Cognin. Plusieurs dizaines d'individus ont incendié ou tenté d'incendier des véhicules, des poubelles, des bâtiments privés ou publics dans la nuit de lundi à mardi, notamment dans les quartiers du Biolay et de Chambéry-le-Haut. Des commerces ont également été dégradés. La préfecture de la Savoie condamne fermement ces violences et appelle au calme. Des renforts de CRS doivent être déployés sur place pour sécuriser les secteurs concernés. 6 mois de prison ferme pour une agression sur fond de jalousie à Annecy. Un homme de 24 ans a été condamné lundi par le tribunal correctionnel pour avoir violemment agressé le nouveau compagnon de son ex à la sortie d'une discothèque. Les faits remontent à mai 2025 au Pop Plage. Le jeune homme avait attendu sa victime à l'extérieur avant de la frapper par derrière. Elle avait perdu connaissance et souffrait notamment d'une fracture de la clavicule et de dents abîmées. Nolwenn Leroy tourne actuellement en Haute-Savoie. La chanteuse est à l'affiche d'une nouvelle mini-série policière de TF1, adaptée du roman.

0: H3. À 26 ans, elle décroche son premier titre mondial après 7 médailles et autant de podiums. Et la journée était décidément parfaite. Son compagnon, le paracycliste Florian Joigny, a lui aussi remporté un titre mondial quelques heures plus tôt. Un couple en or à un an des mondiaux qui seront organisés à Rumilly. C'est la fin de ce flash. Merci d'avoir choisi Radio Éphémère. Bonne journée à tous.
1: Merci beaucoup à toi Alessia, retour de l'actualité dans une heure ici sur Radio Éphémère. Coup d'œil sur la météo de ce mercredi. La journée démarre avec un temps mitigé dans le pays de Savoie, avec de nombreuses averses ce matin, avant le retour d'un temps plus nuageux cet après-midi. Côté température ce matin, il fait entre 18 et 19 degrés dans l'Albanais, il fera 20 à la mi-journée, puis pour les maximales cet après-midi, on attend 21 degrés à Rumilly avec les bains et 20 degrés du côté d'Annecy. Il va faire bon aujourd'hui, il va faire frais et ça fait du bien. Coup d'œil sur vos conditions de circulation. Pour le moment, peu de ralentissements à vous signaler. Le trafic est fluide ici du côté de Rumilly. Du côté du Grand Annecy également, peu de ralentissements à vous signaler pour le moment. Juste une zone qui commence à se densifier, c'est du côté de Sillingy. Et hormis ça, sur le reste du secteur, le trafic est fluide en ce mercredi matin. Un mercredi que vous allez peut-être passer à la maison, ou alors peut-être que vous êtes déjà en direction de l'école, en direction du travail pour aller bosser aujourd'hui. Eh bien, courage à vous. On vous accompagne et on vous met de bonne humeur avec une bonne playlist. Sound of Legend qu'on écoute maintenant.

0: Le mercredi matin qui démarre ici sur Radio FMR avec Sound of Legend.
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0: Et on est ensemble, nous, comme tous les matins, entre 7h et 10h pour le wake-up, avec, dans les prochaines minutes, mille et une choses en Savoie Mont Blanc. Et le mercredi matin, je pense que c'est ma chronique préférée de Philippe, parce qu'on parle food, on parle des meilleurs restaurants à découvrir dans le coin, les meilleures tables de Savoie Mont Blanc à découvrir. Ça sera à 7h15. Dans l'émission également, 7h45, ce seront vos bons plans. 8h15, on va découvrir les offres d'emploi de France Travail Séno. À 8h30, l'invité du jour, ce sera la mairie de Rumilly. On va parler notamment de la fête patronale qui a lieu ce week-end. 9h10, ça sera C'est toute une histoire avec Amélie. On va parler de la fête patronale également. Et puis aujourd'hui, on est le mercredi 9 septembre. Aujourd'hui, on fête la journée mondiale des premiers secours. À l'occasion de passer le bonjour à toutes les équipes de secours qui veillent sur nos quotidiens, les pompiers, les ambulanciers, la Croix-Rouge, etc. Merci à vous d'être là pour nous tous les jours. Le matin, ici sur Radio FMR, on démarre l'émission aussi avec le chiffre du jour du wake-up, un petit chiffre avec lequel on joue. Et ce matin,

Il faut deviner à quoi correspond 11. On parle ici d'un nombre en rapport avec le Pharonic Festival, le festival qui a lieu ce samedi. Vous savez à quoi ça correspond? Direction l'Instagram de Radio FMR pour faire votre proposition. Et puis la bonne réponse, on vous la donnera tout à l'heure. Ça sera à 7h20. Le temps de jouer avec nous. On continue ensemble la playlist avec du classique. Zara.

0: Zara Larsson en souvenir ici sur Radio FMR. 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On va continuer la playlist avec No More et Taïk, ce sera juste après les meilleurs tables de la région à découvrir dans Mille et Une Choses en Savoie-Mont-Blanc.
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2: Salut à tous, direction le restaurant Le Lean. Une expérience culinaire raffinée au cœur de Rumilly. Ouvert à l'été 2023, Le Lean est rapidement devenu une adresse incontournable à Rumilly pour les amateurs de cuisine française, raffinée et inventive. Niché aux 3 rues de l'industrie, juste derrière le Quai des Arts, ce petit restaurant est idéalement situé à quelques pas de notre histoire, le musée de Rumilly. Après une visite culturelle possible, laissez-vous tenter par une pause gourmande dans ce lieu qui allie charme, modernité et convivialité. Le restaurant, dirigé par un jeune couple dynamique, vous accueille dans un cadre contemporain et feutré, avec une jolie terrasse ombragée qui invite à la détente. Chaque détail du décor est pensé pour créer une atmosphère chaleureuse et intime, idéale pour un déjeuner ensoleillé ou un dîner romantique. Yann Leclerc, le chef talentueux au fourneau, propose une cuisine créative inspirée par les saisons et les produits frais du marché. Son menu évolue constamment pour surprendre et ravir les papilles avec des plats comme le tartare de thon, le magret ou encore les profiteroles qui ont déjà conquis le cœur des habitués. Au Lean, le menu du jour est proposé le midi en semaine, parfait pour une pause déjeuner savoureuse. 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Ce restaurant familial se distingue également par la qualité de son service. 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
1: C'est la peste éphémère qui vous accompagne en ce mercredi matin, c'était nos morts.
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1: Et comme tous les matins ici sur Radio éphémère, on joue ensemble avec le chiffre du jour du wake-up. Tous les matins, il faut deviner à quoi correspond un chiffre ou un nombre. Et ce matin, on joue ensemble avec le nombre 11 en rapport avec le Pharaonic Festival. Sur l'Instagram de Radio éphémère, vous avez joué avec nous et vous avez trouvé la bonne réponse ce matin. Cette année, ça sera la 11e édition du festival. 11e édition que vous allez pouvoir retrouver ce samedi à Cluses avec au programme de nombreux artistes électro. On va notamment retrouver Upsilon sur scène. Il y aura également Petit Biscuit. Et puis on va retrouver Bob Sinclair aussi. Une belle programmation à retrouver. Riab, Morten font aussi partie de la programmation. Il reste quelques places. Direction le site du Pharaonic pour réserver tout ça pendant qu'on écoute Taïk et Britney Spears.

la playlist éphémère qui vous accompagne en ce mercredi matin avec à l'instant un très bon classique. C'était Britney Spears qu'on vient d'écouter ici sur Radio FMR. Il est 7h30 dans quelques minutes. On fait le point ensemble sur la météo du jour avec pour aujourd'hui un temps qui s'annonce plutôt mitigé dans nos pays de Savoie avec de nombreuses averses d'annoncer ce matin avant le retour d'un temps plus nuageux cet après-midi. Côté température, ce matin, il fait entre 18 et 19 degrés dans l'Albanais. Puis pour les maximales cet après-midi, 21 degrés sont attendus à Rumilly et Aix-les-Bains et 20 du côté d'Annecy. Comme tous les matins, je vous accompagne également sur les routes de la région avec pour le moment peu de ralentissement à vous signaler ici du côté de l'Albanais, du côté de Rumilly, ça circule sans complication. A contrario, du côté du Grand Annecy, c'est compliqué vers Sillingy ce matin. Quelques complications sont à noter également du côté de Saint-Georgiou ce matin en allant sur Sévrier. Le trafic qui devrait se densifier dans les prochaines minutes. Donc restez bien à l'écoute de Radio FMR, on vous tient au courant de l'ensemble de l'évolution du trafic de ce mercredi matin. Et puis un mercredi, ça s'accompagne forcément mieux d'une bonne playlist. Lily Wood on the Break, remixé par Robin Schulz, c'est ce qu'on écoute pour vous juste après David Guetta et Bébé Rexha.

0: Billy Wood and the Freak pour démarrer le mercredi matin sur Radio FMR. Julien Leeb, c'est la suite de votre playlist. Il y aura aussi Justin Timberlake, très bon ça pour démarrer la journée et pour se mettre de bonne humeur. C'est ce qui arrive pour vous juste après l'horoscope d'Elsa.
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2: Bélier, vous êtes dans les starting blocks. Calez votre rythme sur celui de vos collaborateurs de travail. Taureau, vous étiez dépassé par le cours des événements. Cela va nettement mieux aujourd'hui. Gémeaux, vous avez besoin de repos pour oublier vos soucis professionnels. Mais vous n'avez guère le choix, il faut assurer. Cancer, détendez-vous en compagnie de l'être cher, c'est le meilleur des remèdes. Lion, cela commençait à chauffer au bureau. Il était temps de prendre du recul, de faire un break. Vierge, vaquez à vos occupations quotidiennes sans faire de vagues en respectant vos engagements à la lettre. Balance, la reprise est difficile. Vous avez du mal à vous impliquer totalement dans votre travail. Scorpion, l'étranger vous tend les bras. Vous aspirez à dépasser vos frontières physiques ou mentales. Sagittaire, vous cherchez avant tout un partenaire qui partage votre goût pour l'indépendance et qui ne vous prive pas de votre liberté. Capricorne, vous tenez à préserver votre jardin secret coûte que coûte. Vous voulez gérer votre vie sans contrainte. Verseau, prenez des contacts en relation avec l'étranger. Vous devez élargir votre champ d'activité à d'autres pays que le vôtre. Poisson, énergie débordante, vous résoudrez tous les problèmes qui se présenteront.
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0: tous.
1: Louis Cap qui vous accompagne comme tous les matins entre 7h et 10h avec Justin Timberlake à l'instant. Coup d'œil sur vos bons plans. Les événements à ne pas manquer dans l'Albanais et le Grand Annecy. Rendez-vous notamment ce week-end ici à Rumi dans la salle des fêtes pour la grande braderie de la Croix-Rouge française avec au programme vêtements, chaussures, vaisselle, jouets et livres à retrouver. Ce sera ce vendredi entre 16h et 19h et puis samedi entre 9h et 16h. Rendez-vous également ce samedi de 9h30 à midi, place de la mairie à Montonnex-sous-Clermont pour le forum intercommunal des associations avec sur place notamment le marché des producteurs et puis une fête qui sera assurée par l'APE. Et puis enfin, c'est le retour ce week-end du karaoké du côté du Plectrum à Rumi. Ça sera animé par Cyril et ça sera ce samedi soir. Les infos à retrouver comme d'habitude hein, sur le site internet de la radio, radiofmr.com. Il y a pas mal d'événements à retrouver dans cette période de la rentrée. Notamment du côté des salles de spectacle, notamment également du côté du lac d'Aix-les-Bains et d'Annecy, où il y a pas mal d'événements aussi pour ce week-end. Tout à retrouver sur le site de la radio pendant

0: début de journée avec toi, Vlo, côté de Stromae sur Radio Éphémère.
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0: 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Ça démarre ce vendredi soir, et pour gagner vos invitations, c'est très simple, il suffit de m'appeler maintenant à la radio. Je vous redonne le numéro, il est gratuit. 04 50 68 60 plus loin 18, et vous ferez partie du tirage au sort qui aura lieu demain matin. Là, vous avez deux jours pour vous inscrire aujourd'hui. Donc voilà, deux fois plus de chances pour vous de jouer. 04 50 68 60 plus loin 18. Et nous, on continue ensemble la playlist avec Bob Sinclair. C'est ce qui arrive pour vous avant 8h. Merci de nous avoir choisis.

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0: Mais juste avant, coup d'œil sur l'actualité de ce mercredi matin, c'est présenté comme d'habitude par Alicia Coteau. Salut Alicia.
1: Bonjour à toutes et à tous. Dans l'actualité de ce mercredi, des violences urbaines en Savoie, de la prison ferme pour une agression sur fond de jalousie, des figurants recherchés pour une mini-série policière et deux belles récompenses en paracyclisme. Une nuit de violence urbaine à Chambéry et Cognin, plusieurs dizaines d'individus ont incendié ou tenté d'incendier des véhicules, des poubelles, des bâtiments privés ou publics dans la nuit de lundi à mardi, notamment dans les quartiers du Biolay et de Chambéry-le-Haut. Des commerces ont également été dégradés. La préfecture de la Savoie condamne fermement ces violences et appelle au calme. Des renforts de CRS doivent être déployés sur place pour sécuriser les secteurs concernés. 6 mois de prison ferme pour une agression sur fond de jalousie à Annecy. Un homme de 24 ans a été condamné lundi par le tribunal correctionnel pour avoir violemment agressé le nouveau compagnon de son ex à la sortie d'une discothèque. Les faits remontent à mai 2025 au Pop Plage. Le jeune homme avait attendu sa victime à l'extérieur avant de la frapper par derrière. Elle avait perdu connaissance et souffrait notamment d'une fracture de la clavicule et de dents abîmées. Nolwenn Leroy tourne actuellement en Haute-Savoie. La chanteuse est à l'affiche d'une nouvelle mini-série policière de TF1, adaptée du roman d'Olivier Adam. Il ne se passe jamais rien ici. Le tournage, commencé fin août, se poursuit jusqu'en novembre, autour du lac d'Annecy notamment. La production recherche encore des figurants, des hommes de 30 à 50 ans pour une journée de tournage le 28 octobre à Thônes. La série, réalisée par Hippolyte Dard, comptera 6 épisodes de 52 minutes. L'or mondial pour Anaïs Vincent, la paracycliste française originaire de la Drôme et licenciée à Rumilly en Haute-Savoie, a remporté dimanche aux États-Unis le titre mondial sur l'épreuve en ligne de vélo allongé dans la catégorie H3. À 26 ans, elle décroche son premier titre mondial après 7 médailles et autant de podiums.

après-midi. Côté température ce matin, il fait entre 18 et 19 degrés dans l'Albanais. Il y a une vingtaine de degrés qui sont attendus pour les maximales cet après-midi dans la région. Comme tous les matins, coup d'œil également sur vos conditions de circulation. On vous accompagne sur les différentes routes du coin avec quelques complications qui commencent à se former du côté de Rumilly, du côté de la Rocade. Ça commence à se densifier ce matin, route d'Annecy, entre Albi-sur-Chéran et Seynod. Ça commence à être compliqué du côté de Montagny-les-Langes sur l'autoroute. Beaucoup de monde du côté des Marquisas ce matin. C'est compliqué également du côté de la sortie d'Annecy-Centre pour rentrer sur Cran. Beaucoup de monde vers Poisy également comme tous les matins, ainsi que du côté de Sillingy. Retour du trafic, ça sera dans une demi-heure. Et là, on continue ensemble votre playlist. La playlist qui fait plaisir. La BO de Toy Story 5 que j'ai déjà envie de revoir. Voici pour vous Toy Story, présenté

0: Taylor Swift ici sur Radio FMR. Bonjour tout le monde, merci de nous avoir choisis.
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0: Très heureux d'être avec vous comme tous les matins ici sur Radio FMR entre 7h et 10h avec le Wake Up, l'émission qui vous réveille et qui réveille l'Albanais avec plein de chroniques cool à retrouver, notamment le mercredi matin. Une chronique parfaite pour ceux qui cherchent du travail avec France Travail. Sinon, on va faire le point sur les offres d'emploi de la semaine. À 8h20, dans l'info du jour, on va parler du forum des seniors d'Alia qui aura lieu tantôt. À 8h30, ça sera l'invité du jour. Nous allons recevoir la ville de Rumi pour parler de la fête patronale. Tout à l'heure dans l'émission, il y aura vos bons plans à 8h45. Et puis à 9h20, ça sera les sorties ciné avec Valéria. Mercredi 9 septembre 2026, aujourd'hui, ce mercredi 9 septembre, c'est une journée mondiale. C'est la journée mondiale des premiers secours. L'occasion de passer le bonjour à tous les secours qui veillent sur nous au quotidien. Pompiers, ambulanciers, Croix-Rouge. Merci à vous d'être là au quotidien pour nous. Aujourd'hui également dans l'émission, il y a quelque chose de cool. C'est qu'on vous offre des invitations pour la fête foraine de Rumi. 04 50 68 60 plus long 18 pour jouer avec moi ce mercredi matin. Et puis vous allez procéder comme ça au tirage au sort qui aura lieu demain matin à 10h. Donc là, il vous reste un peu plus de 24 heures pour vous inscrire. Vous n'avez aucune excuse. Et le tirage au sort aura lieu demain avec un pass qui vous permet de faire plein de manèges différents. 04 50 68 60 plus long 18 pour jouer avec nous pendant qu'on écoute le son. Et

0: offres d'emploi à Remillé dans l'Albanais.
1: Avec France Travail Séno.
2: Bonjour à tous et on commence tout de suite avec Arumi, le groupement d'employeurs pour l'insertion et la qualification BTP Pays de Savoie et de l'Ain qui recrute un contrat de professionnalisation, un maçon-coffreur en contrat de 14 mois et un canalisateur en contrat de 16 mois. La société STC recherche en CDI un chauffeur-livreur en messagerie. Le groupe Bernard, acteur majeur de la distribution et de la réparation automobile, recrute un carrossier-taulier automobile en CDI. À Albi-sur-Chéran, le restaurant Sortie 15 recherche un cuisinier avec expérience en CDD de 3 mois. Le syndicat intercommunal du pays d'Albi recherche un professeur de piano et formation musicale en CDI. À La Biolle, Savoie Piscine et Spa recrute un technicien installateur de piscine en CDI. Le service de remplacement albanais recrute un ouvrier agricole avec expérience en élevage laitier en production laitière en CDD de 6 mois à Tuzy. L'entreprise Deville à Nonglard recherche son futur serrurier métallier poseur en CDI. À Sillingy, intégré Acutec, bureau d'ingénierie multidisciplinaire, spécialisé dans le développement de solutions innovantes en mécanique, électronique et textile technique, sur le poste de responsable marketing et communication en CDD de 6 mois. L'entreprise Crochet et Fils Charpente recrute un dessinateur bureau d'études bois en CDI. À Poisy, le groupe Altaïs recherche un chef de projet Odoo et un consultant Odoo en CDI. Le groupement d'employeurs GES74+, recrute un menuisier fabricant fenêtres bois en CDI. Une autre opportunité chez GES74+, propose poste d'assistant administratif à temps partiel à Chavano en CDI. À Chavano, l'entreprise MicroWeld sera heureuse de vous accueillir dans leurs équipes sur le poste d'opérateur polyvalent montage-assemblage, proposé en CDD de 12 mois. Le groupe Iseta SA recherche un documentaliste en CDD de 12 mois et un éducateur de vie scolaire en CDD de 2 mois. À Entrelac, la Baille Pizza recrute un employé polyvalent de restaurant CDI. La DMR de l'Albanais Savoyarde recherche pour l'EHPAD au fil du temps un infirmier aux soins généraux en CDI. L'auberge Mo recrute en CDI une personne sérieuse, dynamique et autonome pour rejoindre leurs équipes en tant que valet de chambre. Ces offres d'emploi s'adressent évidemment aussi bien aux hommes qu'aux femmes. Vous souhaitez en savoir plus? Retrouvez les références de ces postes sur la page emploi de la radio. Belle journée avec Radio FMR.
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2: Et nous on continue ensemble la playlist FMR de ce mercredi matin. Gims notamment qui arrive pour vous, Zara Larsson aussi, juste après le classique de Selena Gomez sur Radio FMR.

Info du jour, aujourd'hui on parle du forum des seniors, seconde édition organisée par le fonds de dotation Alia. Ça sera le samedi 19 septembre prochain, pas ce samedi mais celui de la semaine prochaine. C'est dans les locaux de Dupecé ici à Rumi, avec au programme tout au long de la journée 25 stands d'information qu'on va pouvoir retrouver, des stands de conseils, de démonstrations aussi, puis des ateliers découvertes avec une buvette solidaire aussi et la découverte de triporteurs électriques. Il y a une table ronde qui sera aussi proposée dans l'après-midi, ainsi qu'une guinguette. Radio FMR sera en direct de l'événement, ça sera au courant de la matinée entre 10h et midi environ. Il y a toutes les infos de l'événement qui sont à retrouver directement sur le site internet de la radio, radiofmr.com. Plein d'autres événements qui se profilent pour ce week-end. Allez voir notre site, puis nous on continue ensemble votre playlist en ce mercredi matin, juste avant l'invité du jour à 8h30. On écoute le son de Ray et il y aura Gims juste après.

0: On démarre ensemble le mercredi matin ici sur Radio FMR avec le son de Gims à l'instant.
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0: Et comme tous les matins, dans l'émission à 8h30, c'est l'invité du jour. Et ce matin, nous recevons la commune de Rumy avec nous en studio, Johan Ledbeur et Nicolas Truffet. Bonjour.
3: Bonjour à tous.
0: Bienvenue dans le studio. Ce matin, nous allons parler d'un des événements incontournables de la rentrée. C'est la fête patronale. La fête patronale qui fait partie vraiment des événements festifs de Rumy.
4: Et oui, tout à fait. Yann, vous avez raison. C'est un événement incontournable, hein, cette fête patronale, populaire, attendue et que, nous mettons au goût du jour chaque année, hein, Johan. C'est-à-dire qu'on met la tradition au goût du jour. Alors, la fête patronale, c'est une rencontre historique. Elle est née en 1821 à Rumilly. Alors, fête patronale, fête foraine, vogue, on peut la qualifier de tous les noms. En tout cas, c'est un moment important d'échange et un moment festif pour la rentrée. Notre tissu associatif très important y est clairement représenté. Il est au cœur de l'animation. Nous accueillons aussi dans le cadre du jumelage une belle délégation de nos amis de Michelstadt, nos amis allemands, les sapeurs-pompiers, l'orchestre d'harmonie, la batucada et l'ensemble du tissu associatif sont présents. Donc nous vous donnons rendez-vous pour ce merveilleux week-end, chaleureux, festif, bien sûr aussi sur la place des casernes avec la fête foraine. Mais Johan va rentrer dans le vif du sujet concernant le programme.
0: Et justement, un programme chargé qui démarre à partir de ce vendredi soir avec la fête foraine qui est en cours d'installation en ce moment même.
3: Oui, donc la fête foraine qui s'est installée jusqu'au 20 septembre sur la place des anciennes casernes. Et comme le dit Monsieur Truffet, c'est vraiment l'esprit festif, le plaisir de se retrouver ensemble, d'échanger, de pouvoir déambuler dans les villes, dans les rues de Rumilly. Donc on vous donne rendez-vous ce samedi à partir de 19h20 pour le discours officiel depuis le balcon de l'hôtel de ville de Rumilly. Ensuite donc le concert merveilleux de l'orchestre d'harmonie, 19h30. En parallèle, on organisera la distribution des lampions pour préparer le défilé. Dans ce défilé, nous aurons le bonheur d'être accompagnés par les sapeurs-pompiers, le réveil rumilien, la batucada et une compagnie qui viendra surprendre les petits et grands pour nous emmener dans une ambiance féerique, donc tout au long du défilé, pour arriver sur le parvis du Quai des Arts. Et là, nous attend un stand pour se rafraîchir.
4: La brasserie Vera.
3: Voilà, exactement.
4: On peut le dire.
3: Voilà, et puis poursuivre la soirée vers la fête foraine.
0: Et justement, ce défilé qui va nous permettre d'arriver sur cette fête foraine qui dure jusqu'à quand?
3: À la fête foraine jusqu'au 20 septembre.
0: Voilà, on a le code de quoi en profiter. Et puis cette fête patronale va se clôturer, comme l'année dernière, avec une brocante.
3: Tout à fait, qui est organisée comme l'an dernier par le Rumilly Basket Club. Rumilien, donc sur l'esplanade David Navet dès le dimanche matin.
0: Il reste encore quelques places, quelques stands, vous pouvez encore réserver directement sur le site HelloAsso mis en place par le RBC. Est-ce qu'il y a quelque chose à rajouter, peut-être un endroit où on peut retrouver toutes les informations de l'événement de ce week-end?
4: Ah bah bien sûr, sur le site de la ville, vous avez les merveilleuses affiches créées en interne par le service communication de la ville, qui sont sur tous les planimètres, on vous rappelle, hein, 11 au 20 septembre, la fête foraine, le concert, le défilé et l'ambiance festive et traditionnelle du 12 septembre, le 13 septembre, la brocante, mairie-rumilly74.fr, c'est la fête patronale et c'est l'édition 2026.
0: Le programme qui sera à retrouver également sur le site internet de la radio, radiofmr.com. Merci d'être venu ce matin.
4: Merci à vous.
3: Bonne journée.
0: Et puis nous, on continue ensemble votre playlist. Voici pour vous, Angèle.
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0: Vous écoutez Radio FMR le mercredi matin qui continue et qui vous accompagne. Maroon 5 qui arrive dans un instant. Angèle aussi. Angèle qui a rempli la LDLC Arena en à peine une journée. Bonne nouvelle pour ceux qui voulaient des places pour la LDLC Arena de son concert de novembre. Il y a une nouvelle date qui a été rajoutée, c'est le 3 novembre 2027. On continue ensemble votre playlist. Du coup, comme dit Angèle qui arrive, il y aura Maroon 5 juste après l'horoscope d'Elsa.
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2: Bélier, vous êtes dans les starting blocks. Calez votre rythme sur celui de vos collaborateurs de travail. Taureau, vous étiez dépassé par le cours des événements. Cela va nettement mieux aujourd'hui. Gémeaux, vous avez besoin de repos pour oublier vos soucis professionnels. Mais vous n'avez guère le choix, il faut assurer. Cancer, détendez-vous en compagnie de l'être cher, c'est le meilleur des remèdes. Lion, cela commençait à chauffer au bureau. Il était temps de prendre du recul, de faire un break. Vierge, vaquez à vos occupations quotidiennes sans faire de vagues en respectant vos engagements à la lettre. Balance, la reprise est difficile. Vous avez du mal à vous impliquer totalement dans votre travail. Scorpion, l'étranger vous tend les bras. Vous aspirez à dépasser vos frontières physiques ou mentales. Sagittaire, vous cherchez avant tout un partenaire qui partage votre goût pour l'indépendance et qui ne vous prive pas de votre liberté. Capricorne, vous tenez à préserver votre jardin secret coûte que coûte. Vous voulez gérer votre vie sans contrainte. Verseau, prenez des contacts en relation avec l'étranger. Vous devez élargir votre champ d'activité à d'autres pays que le vôtre. Poisson, énergie débordante, vous résoudrez tous les problèmes qui se présenteront.
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Vous avez choisi Radio FMR pour démarrer votre journée. Un mercredi pluvieux aujourd'hui. Normalement, le beau temps devrait être de retour ce week-end. Et ça tombe bien car ce week-end, il y a pas mal d'événements qui se profilent ici dans l'Albanais. Avec notamment ce vendredi soir à The Sex Roses à Rumi, une soirée blind test. Autre événement à ne pas manquer, samedi soir, le Marilyn à Vallière qui vous attend pour une soirée moule frites à volonté. Avec pour vous ambiancer le concert de Marie-Lou Sky à 20h30. Ce week-end, du côté d'Aix-les-Bains, vous allez retrouver les championnats de France de wakesurf sur le lac du Bourget avec au programme la compétition, un village de marque, des animations pour les enfants et un espace buvette et restauration. Et puis enfin, rendez-vous ce samedi à Cluses pour le Pharaonic Festival avec au programme plein d'artistes électro, Epsilon, Riab, Morten, Bob Sinclair ou encore Petit Biscuit à retrouver sur scène. Kalina Rice, lui, on le retrouve pas au Pharaonic, on le retrouve dans la suite de la playlist.

0: Vous écoutez Radio FMR, c'est le Wake Up avec vous en direct comme tous les matins avec Timbaland.
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0: 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Ça c'est très cool. Olivia Dean qu'on écoute et puis il y aura Rihanna aussi pour vous avant 9h.
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0: playlist, le son électro de UGL qui arrive pour vous. Mais juste avant, coup d'œil sur l'actualité locale et nationale de ce jeu de mercredi matin avec Alessia Cotto. Salut Alessia.
1: Bonjour à toutes et à tous. Dans l'actualité de ce mercredi, des violences urbaines en Savoie, de la prison ferme pour une agression sur fond de jalousie, des figurants recherchés pour une mini-série policière et deux belles récompenses en paracyclisme. Une nuit de violence urbaine à Chambéry et Cognin, plusieurs dizaines d'individus ont incendié ou tenté d'incendier des véhicules, des poubelles, des bâtiments privés ou publics dans la nuit de lundi à mardi, notamment dans les quartiers du Biolay et de Chambéry-le-Haut. Des commerces ont également été dégradés. La préfecture de la Savoie condamne fermement ces violences et appelle au calme. Des renforts de CRS doivent être déployés sur place pour sécuriser les secteurs concernés. 6 mois de prison ferme pour une agression sur fond de jalousie à Annecy. Un homme de 24 ans a été condamné lundi par le tribunal correctionnel pour avoir violemment agressé le nouveau compagnon de son ex à la sortie d'une discothèque. Les faits remontent à mai 2025 au Pop Plage. Le jeune homme avait attendu sa victime à l'extérieur avant de la frapper par derrière. Elle avait perdu connaissance et souffrait notamment d'une fracture de la clavicule et de dents abîmées. Nolwenn Leroy tourne actuellement en Haute-Savoie. La chanteuse est à l'affiche d'une nouvelle mini-série policière de TF1, adaptée du roman d'Olivier Adam. Il ne se passe jamais rien ici. Le tournage, commencé fin août, se poursuit jusqu'en novembre, autour du lac d'Annecy notamment. La production recherche encore des figurants, des hommes de 30 à 50 ans pour une journée de tournage le 28 octobre à Thônes. La série, réalisée par Hippolyte Dard, comptera 6 épisodes.

toi Alicia. Retour de l'actualité, ça sera tout à l'heure à 10h sur Radio FMR. Coup d'œil sur la météo de ce mercredi. La journée qui démarre avec un temps mitigé dans nos pays de Savoie. Pas mal d'averses d'annoncer ce matin avant le retour d'un temps plus nuageux et plus couvert pour cet après-midi. Côté température ce matin, entre 18 et 19 degrés d'attendu dans l'Albanais. Pour les maximales cet après-midi, 21 degrés sont attendus à Rumi et Aix-les-Bains et une vingtaine de degrés du côté du Grand Annecy. Comme tous les matins, on vous accompagne également sur les routes de la région, des ralentissements ce matin. À vous signaler principalement du côté d'Annecy. C'est compliqué ce matin, notamment du côté des zones commerciales de Seno. Pas mal de monde ce matin du côté d'Annecy Centre en sortant en direction de Mété et en allant en direction d'Épagny. C'est compliqué sur la zone du Grand Épagny également. Beaucoup de monde du côté d'Annecy Nord ce matin du côté de Pringy. Et notamment, courage si vous êtes dans ces nombreux ralentissements. On vous accompagne comme tous les matins avec une bonne playlist ici sur Radio FMR. La suite du son justement, c'est 47 heures qu'on écoute pour vous juste après le son de UGL sur le 89.2.

0: c'est la Place FMR qui vous accompagne sur le 89.2 avec le son du gel.
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0: Mercredi 9 septembre 2026, aujourd'hui, on est ensemble jusqu'à 10h et ce mercredi, on fête la journée mondiale des premiers secours, l'occasion de passer le bonjour aux secours qui veillent sur nous au quotidien et qui écoutent Radio FMR, les pompiers, les ambulanciers ainsi que la Croix-Rouge notamment. Merci à vous. On est le mercredi dans l'émission, il y a les sorties ciné à découvrir avec Valéria, ça sera dans un instant, ça sera à 9h20. À 9h10, votre rendez-vous du matin, c'est toute une histoire avec Amélie et on va parler de la fête patronale ce matin avec un bel événement qui se profile pour Rumi ce week-end. Votre horoscope qui arrive également à 9h40 ainsi que vos bons plans à 9h45. 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

0: Vous écoutez Radio FMR mercredi matin, il est 9h15 et c'est votre nouveau rendez-vous du mercredi matin à 9h15. C'est toute une histoire avec toi Amélie. Salut Amélie.
1: Bonjour Yann, bonjour à tous. Septembre, bien sûr, ça rime avec la rentrée. Un moment toujours un peu rude pour les petits comme pour les grands, mais heureusement à Rumilly. Septembre est adouci par une tradition magique, la fête patronale et sa fameuse vogue.
0: La fameuse qu'on attend avec impatience et pour vous faire patienter jusqu'à vendredi, vous pouvez jouer, tenter de gagner vos places pour vos manèges préférés toute la semaine sur Radio FMR. Et petite exclue, il y a des places qui seront à gagner sur Facebook tantôt. La tradition de la fête patronale, ça vient d'où ?
1: Eh bien, jusqu'au milieu du XXe siècle, la religion et les croyances ont une place importante dans la société. Chaque ville ou corporation de métier est alors sous la protection d'un saint patron. Et chaque année, une grande fête populaire est organisée pour l'honorer et le célébrer. Depuis sa création en 1821, la fête patronale se tient le samedi le plus proche du 8 septembre, jour de la fête de la Nativité de la Vierge. La première fête patronale voit le jour en même temps que la compagnie des sapeurs-pompiers. Les sapeurs-pompiers sont en réalité au cœur de la fête, car jusqu'à la création de la fanfare municipale en 1878, c'est eux qui assuraient l'ambiance musicale lors des banquets et des bals de la fête patronale.
0: D'accord, donc je comprends mieux pourquoi ce sont eux qui assurent le défilé aux lampions organisé dans la ville. Cette année, le défilé aura lieu samedi soir à partir de 19h30, avec notamment la distribution des lampions.
1: Oui, absolument, Yann. L'orchestre d'harmonie de Rumilly jouera son traditionnel concert pendant que vous irez récupérer votre lampion. Et le cortège sera mené par les pompiers et les jeunes sapeurs-pompiers eux-mêmes. Le rituel du lampion, du défilé au lampion, ça parle à toutes les générations, parce que depuis toutes ces années, rien n'a vraiment changé. On s'est tous retrouvés un soir, gamins, à tenir ce petit lampion en papier qui menaçait de prendre feu à tout moment, en essayant de ne pas perdre ses parents dans la foule.
0: Oui, parce qu'on sait que la fête patronale réunit beaucoup, beaucoup de monde et elle a toujours le même attrait aujourd'hui.
1: Bah oui, c'est une fête qui perdure dans le temps. Au 19e siècle, c'était le rendez-vous où il fallait être. Les gens débarquaient en masse au point qu'on affrétait des trains spéciaux depuis Annecy, Chambéry et Aix-les-Bains. En 1872, le journal du commerce écrivait même que Rumilly avait doublé sa population le temps d'un week-end. La fête patronale connaît un renouvellement au début du XXe siècle avec l'abandon de l'office liturgique. La fête prend un aspect de plus en plus sportif et on organise des grands jeux sur la place d'armes. L'avant-garde albanaise, il faut comprendre l'AGA, propose des représentations gymniques et les associations s'investissent de plus en plus dans la fête. Peu à peu, les bannières de toutes les associations de la ville rejoindront le cortège. Puis au fil du XXe siècle, les jeux sportifs laissent peu à peu la place aux premiers forains dès 1909. De manière générale, après la Seconde Guerre mondiale, les jeux de loterie et de tir subsistent lors des fêtes foraines, mais il s'y développe également des attractions imposantes dans lesquelles ce sont les sensations de vertige et de vitesse qui priment.
0: On parle beaucoup de vogue pour désigner la fête patronale. Il vient d'où ce nom, la vogue ?
1: Eh ben, la vogue, pour comprendre le mot vogue, il faut faire un petit saut dans le temps, puisque dans toute notre région de langue franco-provençale, la voga désignait la fête patronale de la paroisse. La fête patronale ayant perdu un petit peu de sa vocation religieuse et laissé une immense place au divertissement, le terme de vogue finit par perdre son sens premier, et maintenant on l'utilise pour désigner vraiment la fête foraine.
0: Petite anecdote, petit aparté, moi chez moi on appelle ça la ducasse.
1: La ducasse.
0: Voilà.
1: Ok, merci. Yann.
0: Et alors pour toi, du coup, t'es plus team défilé au lampion ou manège à sensation?
1: Moi, entre la vogue et la fête patronale, je dirais que c'est avant tout un événement qui marque la rentrée à Rumilly et que c'est une occasion parfaite pour s'y retrouver. Et personnellement, je préfère l'appeler la vogue. Ça me parle plus. Parce que la vogue à Rumilly, c'est toute une histoire, la fête foraine. C'est partir avec 20 francs en poche et profiter des tarifs réduits du mercredi. C'est un mélange d'odeurs incroyables, mêlant l'huile de friture, la barbe à papa et le churros. C'est les premiers encarts maladroits à côté du stand de tir. C'est le téléphone éclaté au sol parce que tu l'as laissé dans la poche en montant dans le speed. C'est le tour gratuit de la chenille. C'est le ticket du manège que tu gardes d'une année sur l'autre. C'est cette foutue machine à pièces qui rend fou. C'est les soirées moules frites et cornets farcis. Et puis c'est ce gamin qui hurle dans les avions mais qui va quand même attendre la fin du tour parce que c'est parti.
0: En tout cas, on a hâte de te retrouver samedi soir, soit dans la chenille, soit peut-être même au speed, peut-être pour faire une chronique.
1: Pourquoi pas avec Aymeric.
0: Et cette chronique, justement, elle sera à retrouver en podcast vidéo sur nos réseaux sociaux. Merci à toi, Amélie.
1: Bonne journée à tous sur Radio FMR.
0: Et nous, on te retrouve la semaine prochaine.
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0: La playlist FMR qui continue de nous accompagner en ce mercredi matin avant les sorties ciné. C'est Martin Garrix et Ed Sheeran maintenant.

0: J'espère que tout se passe bien pour vous à l'écoute de Radio FMR. Comme tous les mardis et mercredis matin dans le Wake Up à 9h20, c'est l'actu ciné, les sorties ciné présentées par Valéria. Valéria regarde pour vous tous les films et vous partage du coup ses coups de cœur ainsi que les nouveautés à découvrir au cinéma Les Lumières de la Ville de Rumi. Et on fait maintenant le point sur les sorties ciné de la semaine. Salut Valéria.
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2: Bonjour, cette semaine, dans ma sélection de films proposés au cinéma Les Lumières de la Ville à Rumi, découvrez Les Héros du Louvre, un drame historique avec Kad Merad, Marie Guilin et Julia Demounez. Paris 1939. Amoureux des arts, Babi exerce le plus beau métier du monde. Il est gardien de nuit au musée du Louvre. Mais alors que la Seconde Guerre mondiale éclate et que l'invasion allemande est imminente, Jacques, le conservateur du musée, organise le sauvetage secret des œuvres d'art afin qu'elles ne tombent pas aux mains des nazis. Il confie alors à Babi l'un des camions chargés de transporter les chefs-d'œuvre hors de Paris. Babi accepte à une condition, que toute sa famille l'accompagne. Et c'est le début d'une aventure familiale épique et dangereuse à travers la France occupée qui va lier à jamais le destin des trésors du Louvre à celui de la famille de Babi.
3: Monsieur, là où les Allemands m'ont attaqué, je sais, j'ai des camions qui doivent impérativement quitter le Louvre, avec chacun les chefs-d'œuvre qui nous restent ici.
4: Vous pouvez compter sur moi, et je dois partir avec ma famille.
5: Debout là-dedans!
6: Filez vers le sud et sauvez vos gosses.
4: Et les tableaux, je les mets où?
6: Si les Allemands les trouvent dans votre bus, ils vous fusilleront. Faut que je me batte, Fred.
7: C'est une paix, mon Dieu.
6: Ces héros français qui, au péril de leur vie, ont su protéger les plus grandes œuvres de notre patrimoine.
2: Ensuite, toujours à l'affiche cette semaine, découvrez ou redécouvrez Spider-Man Brand New Day, ou Ted l'Explorateur, ou encore l'Odyssée, ou bien la Bataille de Gaulle, partie 1 et 2. Et voilà, c'est tout pour cette semaine. Tout de suite, retour à la musique sur Radio Éphémère, en FM dans l'Albanais et en DAB+ sur le Grand Annecy.
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0: Le mercredi matin qui démarre ici sur Radio FMR à 9h32. Coup d'œil sur la météo du jour avec, pour démarrer ce mercredi matin, un temps qui est plutôt mitigé ici sur nos pays de Savoie avec de nombreuses averses attendues ce matin avant le retour d'un temps plus nuageux pour cet après-midi. Côté température ce matin, il fait entre 18 et 19 degrés dans l'Albanais. Puis pour les maximales cet après-midi, 21 degrés sont attendus à Rumi et Aix-les-Bains et 20 du côté d'Annecy. Comme tous les matins, on vous accompagne également sur les routes de la région. Quelques ralentissements légers à noter entre Saint-Félix et Albi-sur-Chéran en passant par la départementale ce matin. Quelques perturbations sont à noter du côté de Seynod également, ainsi que du côté d'Annecy-Centre et puis du côté d'Annecy-Nord. Ça ralentit du côté de Pringy. Prochain point trafic, ça sera tout à l'heure à 10h. Et avant ça, nous on continue la playlist FMR. Dua Lipa et Pierre Demar qui arrivent pour vous après Big Flo et Oli.
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0: Dua Lipa sur Radio FMR. La suite de la programmation, c'est notamment Ariana Grande et Eva qu'on va écouter juste après l'horoscope d'Elsa.
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2: Bélier, vous êtes dans les starting blocks. Calez votre rythme sur celui de vos collaborateurs de travail. Taureau, vous étiez dépassé par le cours des événements. Cela va nettement mieux aujourd'hui. Gémeaux, vous avez besoin de repos pour oublier vos soucis professionnels. Mais vous n'avez guère le choix, il faut assurer. Cancer, détendez-vous en compagnie de l'être cher, c'est le meilleur des remèdes. Lion, cela commençait à chauffer au bureau. Il était temps de prendre du recul, de faire un break. Vierge, vaquez à vos occupations quotidiennes sans faire de vagues en respectant vos engagements à la lettre. Balance, la reprise est difficile. Vous avez du mal à vous impliquer totalement dans votre travail. Scorpion, l'étranger vous tend les bras. Vous aspirez à dépasser vos frontières physiques ou mentales. Sagittaire, vous cherchez avant tout un partenaire qui partage votre goût pour l'indépendance et qui ne vous prive pas de votre liberté. Capricorne, vous tenez à préserver votre jardin secret coûte que coûte. Vous voulez gérer votre vie sans contrainte. Verseau, prenez des contacts en relation avec l'étranger. Vous devez élargir votre champ d'activité à d'autres pays que le vôtre. Poisson, énergie débordante, vous résoudrez tous les problèmes qui se présenteront.
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2: On est ensemble jusqu'à 10h ici sur Radio Éphémère avec vos bons plans à retrouver comme tous les matins. Rendez-vous notamment ce dimanche du côté du Brise-Glace d'Annecy à 10h30 pour une séance de yoga en musique avec Odyssée. Et puis à 11h, vous allez retrouver avec la boîte à déjeuner un bon lunch. Rendez-vous également ce dimanche de 15h à 20h à l'As de Cœur de Rumi pour un tournoi de e-foot au programme des jeux et un food truck pour un moment convivial. Rendez-vous ce dimanche de 8h30 à 17h chez Elvis Versa du côté de Verzonex pour un vide dressing organisé avec notamment des vêtements pour bébés, des enfants, ados, enfants et puis hommes, ainsi que des accessoires à retrouver. Et puis enfin, rendez-vous cette semaine au Quai des Arts de Rumi pour découvrir l'exposition photo L'Albanais Balcon des Alpes, une exposition qui vous fera redécouvrir la beauté brute et l'âme authentique des 17 communes de Rumi Albanais à travers des clichés du photographe local Gilles Lansard. Les infos à retrouver sur le site internet de la radio et l'on se fait plaisir avec du son en classique, du souvenir radio éphémère avec les

Les Daft Punk ici sur Radio FMR, vous êtes très nombreux, vous êtes inscrits ce matin en m'appelant à la radio au 04 50 68 60 plus loin 18 pour tenter de gagner des invitations pour la fête foraine. Je vous le rappelle, hein, pas de tirage au sort aujourd'hui, le tirage au sort aura lieu demain, ça sera en fin d'émission vers 10h, donc je prends en compte toutes les personnes qui se sont inscrites aujourd'hui, je prendrai en compte toutes les personnes qui s'inscriront demain et je ferai un tirage au sort sur les coups de 10h pour vous permettre de vous faire gagner un pass qui vous permet de faire plein d'attractions différentes sur cette fête foraine. La fête foraine qui s'installe à partir de ce vendredi ici à Rumi et puis date à retenir, événement marquant pour cette fête foraine, ce sera le samedi 19 septembre dès 17h. Vous allez pouvoir venir à la rencontre de Passe Muraille et de Pascal le grand frère. Ils seront présents à partir de 17h pour venir faire des photos. Donc voilà. Les infos à retrouver pour la fête foraine sur le site de la radio, radiofmr.com. Et pour ceux qui veulent s'inscrire d'ores et déjà pour le tirage au sort de demain, vous pouvez le faire maintenant. Hein. Appelez-moi 04 50 68 60 plus loin 18. Je vous rappelle que si on passe la centaine d'inscrits là sur la semaine, on envoie Emmerich faire une chronique dans le speed ce week-end. Donc voilà. Kongs, c'est la suite de votre playlist. Il y aura Yal aussi en souvenir. C'est pour vous juste avant 10h.

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1: Toujours aussi bon d'écouter ce genre de classique, Yael, pour terminer l'émission du mercredi.
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1: C'était Yann avec vous dans le Wake Up depuis 7h et on termine l'émission ensemble. Il est déjà 10h. Merci de nous avoir choisis partout dans l'Albanais et le Grand Annecy. La suite de la playlist FMR, UGL qui arrive pour vous. Mais juste un coup d'œil sur l'actualité de ce mercredi matin avec Alessia Cotto. Salut Alessia.
3: Bonjour à toutes et à tous. Dans l'actualité de ce mercredi, des violences urbaines en Savoie, de la prison ferme pour une agression sur fond de jalousie, des figurants recherchés pour une mini-série policière et deux belles récompenses en paracyclisme. Une nuit de violence urbaine à Chambéry et Cognin. Plusieurs dizaines d'individus ont incendié ou tenté d'incendier des véhicules, des poubelles, des bâtiments privés ou publics dans la nuit de lundi à mardi, notamment dans les quartiers du Biolay et de Chambéry-le-Haut. Des commerces ont également été dégradés. La préfecture de la Savoie condamne fermement ces violences et appelle au calme. Des renforts de CRS doivent être déployés sur place pour sécuriser les secteurs concernés. 6 mois de prison ferme pour une agression sur fond de jalousie à Annecy. Un homme de 24 ans a été condamné lundi par le tribunal correctionnel pour avoir violemment agressé le nouveau compagnon de son ex à la sortie d'une discothèque. Les faits remontent à mai 2025 au Pop Plage. Le jeune homme avait attendu sa victime à l'extérieur avant de la frapper par derrière. Elle avait perdu connaissance et souffrait notamment d'une fracture de la clavicule et de dents abîmées. Nolwenn Leroy tourne actuellement en Haute-Savoie. La chanteuse est à l'affiche d'une nouvelle mini-série policière de TF1, adaptée du roman d'Olivier Adam. Il ne se passe jamais rien ici. Le tournage, commencé fin août, se poursuit jusqu'en novembre, autour du lac d'Annecy notamment. La production recherche encore des figurants, des hommes de 30 à 50 ans pour une journée de tournage le 28 octobre à Thônes. La série, réalisée par Hippolyte Dard, comptera 6 épisodes de 52 minutes. L'or mondial pour Anaïs Vincent, la paracycliste française originaire de la Drôme et licenciée à Rumilly en Haute-Savoie, a remporté dimanche aux États-Unis le titre mondial sur l'épreuve en ligne de vélo allongé dans la catégorie H3. À 26 ans, elle décroche son premier titre mondial après 7 médailles et autant de podiums. Et la journée était décidément parfaite. Son compagnon, le paracycliste Florian Joigny, a lui aussi remporté un titre mondial quelques heures plus tôt. Un couple en or à 1 an des mondiaux qui seront organisés à Rumilly. C'est la fin de ce flash. Merci d'avoir choisi Radio FMR. Bonne journée à tous.
1: Et merci beaucoup à toi Alessia. Retour de l'actualité tout à l'heure à midi sur Radio FMR. Coup d'œil sur la météo de ce mercredi. Aujourd'hui, le temps sera mitigé. Pas mal de pluie d'annoncer ce matin avant le retour d'un temps légèrement plus couvert pour cet après-midi. Côté température ce matin, il fait environ 18-19 degrés dans l'Albanais. Les températures qui vont peu grimper pour cet après-midi. 21 degrés d'attendu à Rumilly et Aix-les-Bains et 20 degrés du côté d'Annecy. C'était Yann avec vous dans le Wake Up de ce mercredi matin. On va se retrouver demain en direct entre 7h et 10h ici sur Radio FMR. Et pour se quitter, voici une bonne playlist qui continue de s'enchaîner. UGL qu'on écoute maintenant et moi je vous retrouve demain.

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2: Salut à tous, et nous on commence tout de suite sur TF1 avec votre série Tracker avec 4 épisodes inédits dès 21h10. Sur France 2, votre série Les Évaporés avec 2 épisodes à 21h10 également. Sur France 3, Des Racines et des Ailes, Passion Patrimoine, La Bourgogne, Terre de Passion à 21h10. Sur M6, On n'est pas d'accord, votre magazine avec 5 épisodes dès 21h10 également. Sur W9, à partir de 21h25, retrouvez votre magazine Enquête Criminelle avec 4 épisodes. Sur TMC, votre film Maison de Retraite avec Kev Adams à 21h25 également. Sur TFX, Cleaner, Les Experts du Ménage avec 2 épisodes dès 21h10. Et pour finir, sur Gulli, votre série MacGyver avec 6 épisodes à 21h05. Et voilà, c'est tout pour ce soir. Passez une agréable soirée télévisée avec Radio Éphémère. Et bien sûr, nous on se retrouve tout à l'heure de 16h à 19h en direct sur Radio Éphémère.

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1: Bonjour à tous et on commence tout de suite avec Arumi, le groupement d'employeurs pour l'insertion et la qualification BTP Pays de Savoie et de l'Ain qui recrute un contrat de professionnalisation, un maçon coffreur en contrat de 14 mois et un canalisateur en contrat de 16 mois. La société STC recherche en CDI un chauffeur livreur en messagerie. Le groupe Bernard, acteur majeur de la distribution et de la réparation automobile, recrute un carrossier taulier automobile en CDI. À Albi sur Chéran, le restaurant Sortie 15 recherche un cuisinier avec expérience en CDD de 3 mois. Le syndicat intercommunal du pays d'Albi recherche un professeur de piano et formation musicale en CDI. À La Biolle, Savoie Piscine et Spa recrute un technicien installateur de piscine en CDI. Le service de remplacement albanais recrute un ouvrier agricole avec expérience en élevage laitier en production laitière en CDD de 6 mois à Tuzy. L'entreprise Deville à Nonglard recherche son futur serrurier métallier poseur en CDI. À Sillingy, intégré à Cutec, bureau d'ingénierie multidisciplinaire, spécialisé dans le développement de solutions innovantes en mécanique, électronique et textile technique, sur le poste de responsable marketing et communication en CDD de 6 mois. L'entreprise Crochet et Fils Charpente recrute un dessinateur bureau d'études bois en CDI. À Poisy, le groupe Altaïs recherche un chef de projet Odoo et un consultant Odoo en CDI. Le groupement d'employeurs GES74+, recrute un menuisier fabricant fenêtres bois en CDI. Une autre opportunité chez GES74+, propose poste d'assistant administratif à temps partiel à Chavano en CDI. À Chavano, l'entreprise MicroWeld sera heureuse de vous accueillir dans leurs équipes sur le poste d'opérateur polyvalent montage-assemblage, proposé en CDD de 12 mois. Le groupe Iseta SA recherche un documentaliste en CDD de 12 mois et un éducateur de vie scolaire en CDD de 2 mois. À Entrelac, la Baye Pizza recrute un employé polyvalent de restaurant en CDI. La DMR de l'Albanais Savoyarde recherche pour l'EHPAD au fil du temps un infirmier aux soins généraux en CDI. L'auberge Mo recrute en CDI une personne sérieuse, dynamique et autonome pour rejoindre leurs équipes en tant que valet de chambre. Ces offres d'emploi s'adressent évidemment aussi bien aux hommes qu'aux femmes. Vous souhaitant en savoir plus, retrouvez les références de ces postes sur la page emploi de la radio. Belle journée avec Radio FMR.
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2: Bélier, vous êtes dans les starting blocks. Calez votre rythme sur celui de vos collaborateurs de travail. Taureau, vous étiez dépassé par le cours des événements. Cela va nettement mieux aujourd'hui. Gémeaux, vous avez besoin de repos pour oublier vos soucis professionnels. Mais vous n'avez guère le choix, il faut assurer. Cancer, détendez-vous en compagnie de l'être cher, c'est le meilleur des remèdes. Lion, cela commençait à chauffer au bureau. Il était temps de prendre du recul, de faire un break. Vierge, vaquez à vos occupations quotidiennes sans faire de vagues en respectant vos engagements à la lettre. Balance, la reprise est difficile. Vous avez du mal à vous impliquer totalement dans votre travail. Scorpion, l'étranger vous tend les bras. Vous aspirez à dépasser vos frontières physiques ou mentales. Sagittaire, vous cherchez avant tout un partenaire qui partage votre goût pour l'indépendance et qui ne vous prive pas de votre liberté. Capricorne, vous tenez à préserver votre jardin secret coûte que coûte. Vous voulez gérer votre vie sans contrainte. Verseau, prenez des contacts en relation avec l'étranger. Vous devez élargir votre champ d'activité à d'autres pays que le vôtre. Poisson, énergie débordante, vous résoudrez tous les problèmes qui se présenteront.
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0: Bonjour, cette semaine, dans ma sélection de films proposés au cinéma Les Lumières de la Villa Rumi, découvrez Les Héros du Louvre, un drame historique avec Kad Merad, Marie Guilin et Julia Demounez. Paris 1939. Amoureux des arts, Babi exerce le plus beau métier du monde. Il est gardien de nuit au musée du Louvre. Mais alors que la Seconde Guerre mondiale éclate et que l'invasion allemande est imminente, Jacques, le conservateur du musée, organise le sauvetage secret des œuvres d'art afin qu'elles ne tombent pas aux mains des nazis. Il confie alors à Babi l'un des camions chargés de transporter les chefs-d'œuvre hors de Paris. Babi accepte à une condition, que toute sa famille l'accompagne. Et c'est le début d'une aventure familiale épique et dangereuse à travers la France occupée qui va lier à jamais le destin des trésors du Louvre à celui de la famille de Babi.
1: Monsieur, là où les Allemands m'ont attaqué, je sais, j'ai des camions qui doivent impérativement quitter le Louvre. Avec chacun les chefs-d'œuvre qui nous restent ici.
2: Vous pouvez compter sur moi, mais je dois partir avec ma famille.
3: Debout là-dedans!
4: Filez vers le sud et sauvez vos gosses.
2: Et les tableaux, je les mets où?
4: Si les Allemands les trouvent dans votre bus, ils vous fusilleront. Il faut que je me batte, Fred.
5: C'est une paix, mon Dieu.
4: Tous ces héros français qui, au péril de leur vie, ont su protéger les plus grandes hommes de notre patrimoine.
0: Ensuite, toujours à l'affiche cette semaine, découvrez ou redécouvrez Spider-Man Brand New Day, ou Tête d'Explorateur, ou encore L'Odyssée, ou bien La Bataille de Gaulle, partie 1 et 2. Et voilà, c'est tout pour cette semaine. Tout de suite, retour à la musique sur Radio Éphémère, en FM dans l'Albanais et en DAB+ sur le Grand Annecy.
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1: Bonjour à toutes et à tous. Dans l'actualité de ce mercredi, des violences urbaines en Savoie, de la prison ferme pour une agression sur fond de jalousie, des figurants recherchés pour une mini-série policière et deux belles récompenses en paracyclisme. Une nuit de violence urbaine à Chambéry et Cognin. Plusieurs dizaines d'individus ont incendié ou tenté d'incendier des véhicules, des poubelles, des bâtiments privés ou publics dans la nuit de lundi à mardi, notamment dans les quartiers du Biolay et de Chambéry-le-Haut. Des commerces ont également été dégradés. La préfecture de la Savoie condamne fermement ces violences et appelle au calme. Des renforts de CRS doivent être déployés sur place pour sécuriser les secteurs concernés. 6 mois de prison ferme pour une agression sur fond de jalousie à Annecy. Un homme de 24 ans a été condamné lundi par le tribunal correctionnel pour avoir violemment agressé le nouveau compagnon de son ex à la sortie d'une discothèque. Les faits remontent à mai 2025 au Pop Plage. Le jeune homme avait attendu sa victime à l'extérieur avant de la frapper par derrière. Elle avait perdu connaissance et souffrait notamment d'une fracture de la clavicule et de dents abîmées. Nolwenn Leroy tourne actuellement en Haute-Savoie. La chanteuse est à l'affiche d'une nouvelle mini-série policière de TF1, adaptée du roman d'Olivier Adam. Il ne se passe jamais rien ici. Le tournage, commencé fin août, se poursuit jusqu'en novembre, autour du lac d'Annecy notamment. La production recherche encore des figurants, des hommes de 30 à 50 ans, pour une journée de tournage le 28 octobre à Thônes. La série, réalisée par Hippolyte Dard, comptera 6 épisodes de 52 minutes. L'or mondial pour Anaïs Vincent, la paracycliste française originaire de la Drôme et licenciée à Rumilly en Haute-Savoie, a remporté dimanche aux États-Unis le titre mondial sur l'épreuve en ligne de vélo allongé dans la catégorie H3. À 26 ans, elle décroche son premier titre mondial après 7 médailles et autant de podiums. Et la journée était décidément parfaite. Son compagnon, le paracycliste Florian Joigny, a lui aussi remporté un titre mondial quelques heures plus tôt. Un couple en or à 1 an des mondiaux qui seront organisés à Rumilly. C'est la fin de ce flash. Merci d'avoir choisi Radio FMR. Bonne journée à tous.

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2: Salut à tous, et nous on commence tout de suite sur TF1 avec votre série Tracker avec 4 épisodes inédits dès 21h10. Sur France 2, votre série Les Évaporés avec 2 épisodes à 21h10 également. Sur France 3, Des Racines et des Ailes, Passion Patrimoine, La Bourgogne, Terre de Passion à 21h10. Sur M6, On n'est pas d'accord, votre magazine avec 5 épisodes dès 21h10 également. Sur W9, à partir de 21h25, retrouvez votre magazine Enquête Criminelle avec 4 épisodes. Sur TMC, votre film Maison de Retraite avec Kev Adams à 21h25 également. Sur TFX, Cleaner, Les Experts du Ménage avec 2 épisodes dès 21h10. Et pour finir, sur Gulli, votre série MacGyver avec 6 épisodes à 21h05. Et voilà, c'est tout pour ce soir. Passez une agréable soirée télévisée avec Radio Éphémère. Et bien sûr, nous on se retrouve tout à l'heure de 16h à 19h en direct sur Radio Éphémère. Et sinon, eh bien, je vous dis à demain pour vos prochains programmes télé.

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Savoie en IGP en 1996. Première indication géographique obtenue en fruits à pépin est venue couronner 40 années d'efforts en direction de la qualité environnementale de la production et pour la qualité gustative du produit. Ces vergers, perchés entre 400 et 800 mètres d'altitude, bénéficient d'un climat unique, des journées ensoleillées et nuits fraîches, idéal pour développer le croquant et les arômes des fruits. Les sols riches en minéraux permettent une croissance lente et harmonieuse qui fait toute la différence au goût. Mais ce qui rend ces pommes et poires vraiment exceptionnelles,

0: de la nature. Et depuis 1996, l'IGP garantit cette qualité unique, validée par des contrôles stricts. Saviez-vous que certaines variétés sont parfaites pour croquer nature comme la Melrose, tandis que d'autres, comme la Reine des Rainettes, se transforment en tarte ou compote délicieux. Une astuce, associer une Chanteclaire avec un fromage de montagne. Vous verrez, c'est un mariage surprenant et savoureux. Et ce n'est pas une question de goût. Acheter des pommes et poires de Savoie, c'est soutenir des producteurs qui protègent nos paysages et perpétuent un savoir-faire traditionnel tout en explorant des nouvelles méthodes respectueuses de l'environnement. Alors, la prochaine fois que vous croquez dans une pomme ou dans une poire de Savoie, savourez non seulement le fruit, mais aussi l'histoire, la passion des hommes qui l'ont fait grandir. Mille et une choses à faire en Savoie en blanc, c'était la découverte des fameuses pommes et poires de Savoie. Excellente journée à tous sur Radio FMR.
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2: Bonjour à tous et on commence tout de suite avec Arumi, le groupement d'employeurs pour l'insertion et la qualification BTP Pays de Savoie et de l'Ain qui recrute un contrat de professionnalisation, un maçon-coffreur en contrat de 14 mois et un canalisateur en contrat de 16 mois. La société STC recherche en CDI un chauffeur-livreur en messagerie. Le groupe Bernard, acteur majeur de la distribution et de la réparation automobile, recrute un carrossier-taulier automobile en CDI. À Albi-sur-Chéran, le restaurant Sortie 15 recherche un cuisinier avec expérience en CDD de 3 mois. Le syndicat intercommunal du pays d'Albi recherche un professeur de piano et formation musicale en CDI. À La Biolle, Savoie Piscine et Spa recrute un technicien installateur de piscine en CDI. Le service de remplacement albanais recrute un ouvrier agricole avec expérience en élevage laitier en production laitière en CDD de 6 mois à Tuzy. L'entreprise Deville à Nonglard recherche son futur serrurier métallier poseur en CDI. À Sillingy, intégré à Cutec, bureau d'ingénierie multidisciplinaire, spécialisé dans le développement de solutions innovantes en mécanique, électronique et textile technique, sur le poste de responsable marketing et communication en CDD de 6 mois. L'entreprise Crochet et Fils Charpente recrute un dessinateur bureau d'études bois en CDI. À Poisy, le groupe Altaïs recherche un chef de projet Odoo et un consultant Odoo en CDI. Le groupement d'employeurs GES74+, recrute un menuisier fabricant fenêtres bois en CDI. Une autre opportunité chez GES74+, propose poste d'assistant administratif à temps partiel à Chavano en CDI. À Chavano, l'entreprise Microweld sera heureuse de vous accueillir dans leurs équipes sur le poste d'opérateur polyvalent montage-assemblage, proposé en CDD de 12 mois. Le groupe Iseta SA recherche un documentaliste en CDD de 12 mois et un éducateur de vie scolaire en CDD de 2 mois. À Entrelac, la Baye Pizza recrute un employé polyvalent de restaurant CDI. La DMR de l'Albanais Savoyarde recherche pour l'EHPAD au fil du temps un infirmier aux soins généraux en CDI. L'auberge Mo recrute en CDI une personne sérieuse, dynamique et autonome pour rejoindre leurs équipes en tant que valet de chambre. Ces offres d'emploi s'adressent évidemment aussi bien aux hommes qu'aux femmes. Vous souhaitant en savoir plus, retrouvez les références de ces postes sur la page emploi de la radio. Belle journée avec Radio FMR.
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0: Bonjour, cette semaine, dans ma sélection de films proposés au cinéma Les Lumières de la Ville à Rumilly, découvrez Les Héros du Louvre, un drame historique avec Kad Merad, Marie Guilin et Julia Demounez. Paris 1939. Amoureux des arts, Babi exerce le plus beau métier du monde. Il est gardien de nuit au musée du Louvre. Mais alors que la Seconde Guerre mondiale éclate et que l'invasion allemande est imminente, Jacques, le conservateur du musée, organise le sauvetage secret des œuvres d'art afin qu'elles ne tombent pas aux mains des nazis. Il confie alors à Babi l'un des camions chargés de transporter les chefs-d'œuvre hors de Paris. Babi accepte à une condition, que toute sa famille l'accompagne. Et c'est le début d'une aventure familiale épique et dangereuse à travers la France occupée qui va lier à jamais le destin des trésors du Louvre à celui de la famille de Babi.
1: Monsieur, là où les Allemands m'ont attaqué, je sais, j'ai des camions qui doivent impérativement quitter le Louvre, avec chacun les chefs-d'œuvre qui nous restent ici.
2: Vous pouvez compter sur moi, mais je dois partir avec ma famille.
3: Debout là-dedans!
4: Filez vers le sud et sauvez vos gosses.
2: Et les tableaux, je les mets où?
4: Si les Allemands les trouvent dans votre bus, ils vous fusilleront. Faut que je me batte, Fred.
5: C'est une paix, mon Dieu.
4: Ces héros français qui, au péril de leur vie, ont su protéger les plus grandes œuvres de notre patrimoine.
0: Ensuite, toujours à l'affiche cette semaine, découvrez ou redécouvrez Spider-Man Brand New Day, ou Tête d'Explorateur, ou encore L'Odyssée, ou bien La Bataille de Gaulle, partie 1 et 2. Et voilà, c'est tout pour cette semaine. Tout de suite, retour à la musique sur Radio Éphémère, en FM dans l'Albanais et en DAB+ sur le Grand Annecy.
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3: Bonjour à toutes et à tous. Dans l'actualité de ce mercredi, des violences urbaines en Savoie, de la prison ferme pour une agression sur fond de jalousie, des figurants recherchés pour une mini-série policière et deux belles récompenses en paracyclisme. Une nuit de violences urbaines à Chambéry et Cognin, plusieurs dizaines d'individus ont incendié ou tenté d'incendier des véhicules, des poubelles, des bâtiments privés ou publics dans la nuit de lundi à mardi, notamment dans les quartiers du Biolay et de Chambéry-le-Haut. Des commerces ont également été dégradés. La préfecture de la Savoie condamne fermement ces violences et appelle au calme. Des renforts de CRS doivent être déployés sur place pour sécuriser les secteurs concernés. 6 mois de prison ferme pour une agression sur fond de jalousie à Annecy. Un homme de 24 ans a été condamné lundi par le tribunal correctionnel pour avoir violemment agressé le nouveau compagnon de son ex à la sortie d'une discothèque. Les faits remontent à mai 2025 au Pop Plage. Le jeune homme avait attendu sa victime à l'extérieur avant de la frapper par derrière. Elle avait perdu connaissance et souffrait notamment d'une fracture de la clavicule et de dents abîmées. Nolwenn Leroy tourne actuellement en Haute-Savoie. La chanteuse est à l'affiche d'une nouvelle mini-série policière de TF1, adaptée du roman d'Olivier Adam. Il ne se passe jamais rien ici. Le tournage, commencé fin août, se poursuit jusqu'en novembre, autour du lac d'Annecy notamment. La production recherche encore des figurants, des hommes de 30 à 50 ans pour une journée de tournage le 28 octobre à Thône. La série, réalisée par Hippolyte Dard, comptera 6 épisodes de 52 minutes. L'or mondial pour Anaïs Vincent, la paracycliste française originaire de la Drôme et licenciée à Rumilly en Haute-Savoie, a remporté dimanche aux États-Unis le titre mondial sur l'épreuve en ligne de vélo allongé dans la catégorie H3. À 26 ans, elle décroche son premier titre mondial après 7 médailles et autant de podiums. Et la journée était décidément parfaite. Son compagnon, le paracycliste Florian Joigny, a lui aussi remporté un titre mondial quelques heures plus tôt. Un couple en or à 1 an des mondiaux qui seront organisés à Rumilly. C'est la fin de ce flash. Merci d'avoir choisi Radio Éphémère. Bonne journée à tous.

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2: Bonjour à tous et on commence tout de suite avec ARUMI, le groupement d'employeurs pour l'insertion et la qualification BTP Pays de Savoie et de l'Ain qui recrute un contrat de professionnalisation, un maçon-coffreur en contrat de 14 mois et un canalisateur en contrat de 16 mois. La société STC recherche en CDI un chauffeur-livreur en messagerie. Le groupe Bernard, acteur majeur de la distribution et de la réparation automobile, recrute un carrossier-taulier automobile en CDI. À Albi sur Chéran, le restaurant Sortie 15 recherche un cuisinier avec expérience en CDD de 3 mois. Le syndicat intercommunal du pays d'Albi recherche un professeur de piano et formation musicale en CDI. À La Biolle, Savoie Piscine et Spa recrute un technicien installateur de piscine en CDI. Le service de remplacement albanais recrute un ouvrier agricole avec expérience en élevage laitier en production laitière en CDD de 6 mois à Tuzy. L'entreprise Deville à Nonglard recherche son futur serrurier métallier poseur en CDI. À Sillingy, intégré à Qtech, bureau d'ingénierie multidisciplinaire spécialisé dans le développement de solutions innovantes en mécanique, électronique et textile technique sur le poste de responsable marketing et communication en CDD de 6 mois. L'entreprise Crochet et Fils Charpente recrute un dessinateur bureau d'études bois en CDI. À Poisy, le groupe Altaïs recherche un chef de projet Odoo et un consultant Odoo en CDI. Le groupement d'employeurs GES74+ recrute un menuisier fabricant fenêtres bois en CDI. Une autre opportunité chez GES74+ propose poste d'assistant administratif à temps partiel à Chavano en CDI. À Chavano, l'entreprise Microweld sera heureuse de vous accueillir dans leurs équipes sur le poste d'opérateur polyvalent montage-assemblage proposé en CDD de 12 mois. Le groupe Iseta SA recherche un documentaliste en CDD de 12 mois et un éducateur de vie scolaire en CDD de 2 mois. À Entrelac, la Baye Pizza recrute un employé polyvalent de restaurant en CDI. La DMR de l'Albanais Savoyarde recherche pour l'EHPAD au fil du temps un infirmier aux soins généraux en CDI. L'auberge Mo recrute en CDI une personne sérieuse, dynamique et autonome pour rejoindre leurs équipes en tant que valet de chambre. Ces offres d'emploi s'adressent évidemment aussi bien aux hommes qu'aux femmes. Vous souhaitant en savoir plus, retrouvez les références de ces postes sur la page emploi de la radio. Belle journée avec Radio FMR.
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0: Bonjour à toutes et à tous. Dans l'actualité de ce mercredi, des violences urbaines en Savoie, de la prison ferme pour une agression sur fond de jalousie, des figurants recherchés pour une mini-série policière et deux belles récompenses en paracyclisme. Une nuit de violence urbaine à Chambéry et Cognin. Plusieurs dizaines d'individus ont incendié ou tenté d'incendier des véhicules, des poubelles, des bâtiments privés ou publics dans la nuit de lundi à mardi, notamment dans les quartiers du Biolay et de Chambéry-le-Haut. Des commerces ont également été dégradés. La préfecture de la Savoie condamne fermement ces violences et appelle au calme. Des renforts de CRS doivent être déployés sur place pour sécuriser les secteurs concernés. 6 mois de prison ferme pour une agression sur fond de jalousie à Annecy. Un homme de 24 ans a été condamné lundi par le tribunal correctionnel pour avoir violemment agressé le nouveau compagnon de son ex à la sortie d'une discothèque. Les faits remontent à mai 2025 au Pop Plage. Le jeune homme avait attendu sa victime à l'extérieur avant de la frapper par derrière. Elle avait perdu connaissance et souffrait notamment d'une fracture de la clavicule et de dents abîmées. Nolwenn Leroy tourne actuellement en Haute-Savoie. La chanteuse est à l'affiche d'une nouvelle mini-série policière de TF1, adaptée du roman d'Olivier Adam. Il ne se passe jamais rien ici. Le tournage, commencé fin août, se poursuit jusqu'en novembre autour du lac d'Annecy notamment. La production recherche encore des figurants, des hommes de 30 à 50 ans pour une journée de tournage le 28 octobre à Tône. La série, réalisée par Hippolyte Dard, comptera 6 épisodes de 52 minutes. L'or mondial pour Anaïs Vincent, la paracycliste française originaire de la Drôme et licenciée à Rumilly en Haute-Savoie, a remporté dimanche aux États-Unis le titre mondial sur l'épreuve en ligne de vélo allongé dans la catégorie H3. À 26 ans, elle décroche son premier titre mondial après 7 médailles et autant de podiums. Et la journée était décidément parfaite. Son compagnon, le paracycliste Florian Joigny, a lui aussi remporté un titre mondial quelques heures plus tôt. Un couple en or à 1 an des mondiaux qui seront organisés à Rumilly. C'est la fin de ce flash. Merci d'avoir choisi Radio FMR. Bonne journée à tous.
1: 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Salut à tous, il est 16h sur Radio FMR. Moi c'est Aymeric et je vous accompagne tranquillement pour cette émission jusqu'à 19h. Allez, juste avant de continuer en musique, eh bien on fait tout de suite un point sur l'actualité locale avec Alessia Cotto. Salut Alessia.
2: Merci beaucoup Alessia, on te retrouve d'ici une heure pour le prochain point sur l'actu. Et là nous on fait tout de suite un point sur la météo avec actuellement plus de pluie à signaler du côté de Rumilly et de l'Albanais. C'est actuellement 18 degrés au thermomètre. Ce soir, le soleil se couchera à 20h pile précisément. Et cette nuit, eh bien, pour les températures, c'est 12 degrés qui sont attendus au minimum de la nuit.

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1: 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Allez, comme vous le savez, chaque jour on fait un point sur vos programmes TV. Et on commence tout de suite sur TF1 avec votre série Tracker avec 4 épisodes dès 21h10. Sur France 2, votre série Les Évaporés avec 2 épisodes à 21h10 également. Sur France 3, Des Racines et des Ailes, Passion Patrimoine, La Bourgogne, Terre de Passion à 21h10. Sur M6, dès 21h10, votre magazine On n'est pas d'accord avec 5 épisodes. Sur W9, 4 épisodes de votre magazine Enquête criminelle dès 21h25. Et MC, votre film Maison de retraite à 21h25. Sur TFX, Cleaner, les experts du ménage avec 2 épisodes dès 21h10. Et pour finir sur Gulli, votre série MacGyver avec 6 épisodes à 21h05. Et voilà, c'est tout pour ce soir. Passez une agréable soirée télévisée avec Radio Éphémère. Et moi, comme d'habitude, je continue de vous accompagner tranquillement en musique jusqu'à 19h. Belle fin de journée.

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1: Allez, salut à tous, vous écoutez Radio Éphémère, merci d'être avec nous. Bon courage si vous êtes coincé dans les quelques bouchons qu'il y a du côté de Rumi ou encore du côté d'Annecy ou même d'Épagny. En tout cas, moi je continue de vous accompagner tranquillement jusqu'à 19h. Et pour ça, eh bien, je vous donne quelques bons plans, notamment avec un rendez-vous eh bien, depuis le 1er mai et jusqu'au 31 décembre, tous les lundis et tous les samedis de 16h à 19h à Chenal et Fras pour une visite découverte de la ferme Spiruline des Bauges. Cette activité permet de découvrir la production artisanale de spiruline. C'est une micro-algue aux grandes qualités nutritionnelles, cultivée localement, sans pesticides et bien sûr dans le respect de l'environnement. L'entrée est libre et gratuite. Rendez-vous également depuis jeudi au Quai des Arts de Rumi jusqu'au 26 septembre pour découvrir l'exposition photo L'Albanais, Balcon des Alpes. Une exposition qui vous fera redécouvrir la beauté brute et l'âme authentique des 17 communes de Rumi et Albanais à travers les clichés du photographe local Gilles Lansard. Comme d'habitude, tous vos bons plans sont à suivre sur le site internet de la radio, radioéphémère.com. Et nous, eh bien, on continue tranquillement en musique avec la playlist Radio Éphémère.

0: est là. Avant de continuer votre playlist, c'est Phil que l'on retrouve pour votre chronique de mille et une choses à faire en Savoie-Mont-Blanc.
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2: Salut à tous, direction Chamonix, direction le massif du Mont-Blanc. Découvrons aujourd'hui le fameux petit train du Mont-en-Vert, une merveille d'ingénierie en Savoie-Mont-Blanc qui émerveille les visiteurs depuis plus d'un siècle. Parcourant une distance de 5 km depuis la ville de Chamonix jusqu'au sommet du Mont-en-Vert, ce train à crémaillère offre une expérience pittoresque et historique. L'histoire de ce train remonte à la fin du 19e siècle, à une époque où l'accès au sommet alpin était difficile. Inauguré en 1908, le petit train a été conçu pour permettre aux touristes d'accéder facilement à la majestueuse mer de glace, l'un des joyaux glaciaires du massif du Mont-Blanc. Son tracé serpentant à travers les vallées escarpées offre des panoramas à couper le souffle, combinant la grandeur des sommets enneigés avec la beauté sauvage des paysages alpins. Le voyage à bord de ce train historique est une expérience immersive. Les wagons rétro, soigneusement entretenus, transportent les passagers à travers des tunnels taillés dans la roche, des forêts denses et des vues dégagées sur les sommets enneigés. Le bruit régulier et rassurant des roues sur les rails, le sifflement évocateur de la locomotive et le bourdonnement des moteurs électriques ajoutent une ambiance unique à ce périple. Mais ce n'est pas seulement le trajet qui fascine. La destination est tout aussi spectaculaire. Une fois arrivé au sommet, les visiteurs découvrent la splendeur glacée de la mer de glace. D'immenses étendues de glace bleutée s'étendent de devant eux, témoignant de la majesté naturelle de cet environnement glaciaire. Les plateformes d'observation offrent des vues imprenables, permettant d'admirer les crevasses profondes et les pics rocheux qui surplombent ce paysage gelé. Outre l'aspect touristique, le petit train du Mont-en-Vert incarne un lien précieux avec le passé. Son architecture d'époque, ses locomotives historiques et ses infrastructures préservées rappellent une époque révolue du voyage en train. En somme, le petit train du Mont-en-Vert ne se résume pas seulement à un moyen de transport pratique pour les voyageurs. C'est une expérience immersive, un lien entre le passé et le présent et surtout une porte ouverte sur la splendeur naturelle de Savoie-Mont-Blanc. Mais une chose à faire en Savoie-Mont-Blanc, c'est la découverte du petit train du Mont-en-Vert. Excellente journée à tous sur Radio FMR.
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1: 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Allez, rendez-vous tout au long du mois de septembre au Brise-Glace à Annecy qui fait sa rentrée avec une programmation riche et variée. Au programme concerts, électro, punk, DJ set, rencontres, ateliers, yoga et visites avec de nombreux rendez-vous gratuits. Parmi les temps forts, eh bien, retrouvez la Blue Noise Party le 19 septembre ou encore Billy plus Nord le 25 septembre. Le Brise-Glace accueillera également plusieurs artistes en résidence et poursuivra ses actions de médiation culturelle. Retrouvez toute la programmation 2 septembre sur le site du Brise-Glace ou directement sur le site internet de la radio radioéphémère.com. Et rendez-vous en septembre avec l'Aikikai de Rumi pour découvrir gratuitement l'Aikido. Plusieurs séances sont proposées selon les âges, notamment le 11 septembre pour les enfants et les adultes, les 9 et 16 septembre pour les adolescents et surtout le dimanche 13 septembre avec deux cours ouverts à tous dès 8 ans de 10h à 11h30 et de 14h à 15h30 accompagnés de démonstrations d'Aikido. Une belle occasion de venir essayer cette discipline gratuitement. Et si vous aussi vous voulez partager vos événements, eh bien rendez-vous directement sur le site internet de la radio radioéphémère.com, rubrique nous contacter. Allez, nous on continue tranquillement en musique sur Radio Éphémère et moi je vous souhaite une très belle fin de journée.

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2: Allez, n'oubliez pas votre rendez-vous place des anciennes casernes à partir de ce vendredi pour les mercredis et les week-ends, c'est-à-dire du 11 au 20 septembre pour profiter des manèges, des churros pour les plus gourmands et en gros pour la fête foraine ou encore la vogue, je ne sais pas comment vous appelez ça chez vous. En tout cas, cette fête foraine est organisée dans le cadre de la fête patronale 2026. 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Par contre, vous pouvez tenter de remporter vos cadeaux dans le Wake Up avec Yann à partir de demain matin, dès 7h. Et un autre rendez-vous à noter dans vos agendas. Rendez-vous ce week-end dans la salle des fêtes de Rumilly pour la grande braderie de la Croix-Rouge française. Au programme vêtements, chaussures, vaisselle, jouets et livres. Ouverture vendredi de 16h à 19h et samedi de 9h à 16h. Comme d'habitude, tous vos bons plans sont à retrouver sur le site internet de la radio, radioéphémère.com. Et moi, je continue de vous accompagner tranquillement en musique avec la playlist Radio Éphémère. Belle fin de journée.
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0: votre playlist qui continue dans quelques instants. Mais là pour le moment, il est 17h sur Radio Éphémère. Allez, juste avant de jeter un coup d'œil sur la météo ou bien de continuer la playlist Radio Éphémère, et bien nous, c'est Alessia Cotto que l'on retrouve pour l'actualité locale. Salut Alessia.
1: Bonjour à toutes et à tous. Dans l'actualité de ce mercredi, des violences urbaines en Savoie, de la prison ferme pour une agression sur fond de jalousie, des figurants recherchés pour une mini-série policière et deux belles récompenses en paracyclisme. Une nuit de violence urbaine à Chambéry et Cognin. Plusieurs dizaines d'individus ont incendié ou tenté d'incendier des véhicules, des poubelles, des bâtiments privés ou publics dans la nuit de lundi à mardi, notamment dans les quartiers du Biolay et de Chambéry-le-Haut. Des commerces ont également été dégradés. La préfecture de la Savoie condamne fermement ces violences et appelle au calme. Des renforts de CRS doivent être déployés sur place pour sécuriser les secteurs concernés. 6 mois de prison ferme pour une agression sur fond de jalousie à Annecy. Un homme de 24 ans a été condamné lundi par le tribunal correctionnel pour avoir violemment agressé le nouveau compagnon de son ex à la sortie d'une discothèque. Les faits remontent à mai 2025 au Pop Plage. Le jeune homme avait attendu sa victime à l'extérieur avant de la frapper par derrière. Elle avait perdu connaissance et souffrait notamment d'une fracture de la clavicule et de dents abîmées. Nolwenn Leroy tourne actuellement en Haute-Savoie. La chanteuse est à l'affiche d'une nouvelle mini-série policière de TF1, adaptée du roman d'Olivier Adam, Il ne se passe jamais rien ici. Le tournage, commencé fin août, se poursuit jusqu'en novembre, autour du lac d'Annecy notamment. La production recherche encore des figurants, des hommes de 30 à 50 ans, pour une journée de tournage le 28 octobre à Tône. La série, réalisée par Hippolyte Dard, comptera 6 épisodes de 52 minutes. L'or mondial pour Anaïs Vincent, la paracycliste française originaire de la Drôme et licenciée à Rumilly en Haute-Savoie, a remporté dimanche aux États-Unis le titre mondial sur l'épreuve en ligne de vélo allongé dans la catégorie H3. À 26 ans, elle décroche son premier titre mondial après 7 médailles et autant de podiums. Et la journée était décidément parfaite. Son compagnon, le paracycliste Florian Joigny, a lui aussi remporté un titre mondial quelques heures plus tôt. Un couple en or à 1 an des mondiaux qui seront organisés à Rumilly. C'est la fin de ce flash. Merci d'avoir choisi Radio Éphémère. Bonne journée à tous.
0: Merci beaucoup Alessia. On te retrouve d'ici une heure pour le prochain point sur l'actu. Et là, nous, on fait tout de suite un point sur la météo avec actuellement plus de pluie à signaler du côté de Rumilly et de l'Albanais. C'est actuellement 18 degrés au thermomètre. Ce soir, le soleil se couchera à 20h pile précisément. Et cette nuit, eh bien, pour les températures, c'est 12 degrés qui sont attendus au minimum de la nuit.

0: ville à Rumilly cette semaine, mais vous savez pas quoi aller voir, et bien c'est Valéria qui vous parle de vos sorties ciné.
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2: Bonjour, cette semaine, dans ma sélection de films proposés au cinéma Les Lumières de la Ville à Rumilly, découvrez Les Héros du Louvre, un drame historique avec Kad Merad, Marie Guilin et Julia Demounez. Paris 1939. Amoureux des arts, Babi exerce le plus beau métier du monde. Il est gardien de nuit au musée du Louvre. Mais alors que la Seconde Guerre mondiale éclate et que l'invasion allemande est imminente, Jacques, le conservateur du musée, organise le sauvetage secret des œuvres d'art afin qu'elles ne tombent pas aux mains des nazis. Il confie alors à Babi l'un des camions chargés de transporter les chefs-d'œuvre hors de Paris. Babi accepte à une condition, que toute sa famille l'accompagne. Et c'est le début d'une aventure familiale épique et dangereuse à travers la France occupée qui va lier à jamais le destin des trésors du Louvre à celui de la famille de Babi.
3: Monsieur, là où les Allemands ont attaqué, je sais, j'ai des camions qui doivent impérativement quitter le Louvre, avec chacun les chefs-d'œuvre qui nous restent ici.
4: Vous pouvez compter sur moi, mais je dois partir avec ma famille.
5: Debout là-dedans!
6: Filez vers le sud et sauvez vos gosses.
4: Et les tableaux, je les mets où?
6: Si les Allemands les trouvent dans votre bus, ils vous fusilleront. Faut que je me batte, Fred.
7: C'est une paix, mon Dieu.
6: Ces héros français qui, au péril de leur vie, ont su protéger les plus grandes œuvres de notre patrimoine.
2: Ensuite, toujours à l'affiche cette semaine, découvrez ou redécouvrez Spider-Man Brand New Day, ou Tête d'Explorateur, ou encore L'Odyssée, ou bien La Bataille de Gaulle, partie 1 et 2. Et voilà, c'est tout pour cette semaine. Tout de suite, retour à la musique sur Radio Éphémère, en FM dans l'Albanais et en DAB+ sur le Grand Annecy.
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1: 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Allez, c'est parti, moi je continue de vous accompagner tranquillement en musique et bien sûr avec vos bons plans. Et en parlant de bons plans, eh bien ce samedi, c'est la fête patronale qui se poursuit avec le concert de l'Orchestre d'Harmonie de Rumilly à partir de 19h30, place de l'Hôtel de Ville. À l'issue du concert, des lampions seront distribués avant le traditionnel défilé aux lampions, dont le départ sera donné à 20h30. Pompiers, jeunes sapeurs-pompiers, musiciens et associations participeront au cortège accompagné d'animations tout au long du parcours. Et rendez-vous au Pôle du Pays d'Albi sur Chéran pour la nouvelle saison culturelle 2026-2027. Au programme cette année, théâtre, humour, cirque, danse, concert jazz, after work, en plein air et séances de cinéma, avec également de nombreux spectacles pour le jeune public. La saison débutera en septembre avec le Big Ukulélé, Syndicate et son spectacle Popcorn. La billetterie est déjà ouverte, alors découvrez dès maintenant toute la programmation du Pôle sur le site internet directement du Pôle du Pays d'Albi. Comme d'habitude, tous vos bons plans sont à retrouver sur le site internet de la radio, radioéphémère.com. Et nous, on continue tranquillement avec du bon son sur Radio Éphémère.
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0: Allez, vous écoutez Radio Éphémère, merci d'être avec nous dans quelques instants. La suite du son qui arrive, mais juste avant, c'est Yann que l'on retrouve pour vos offres d'emploi.
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3: Bonjour à tous et on commence tout de suite avec Arumi, le groupement d'employeurs pour l'insertion et la qualification BTP Pays de Savoie et de l'Ain qui recrute un contrat de professionnalisation, un maçon coffreur en contrat de 14 mois et un canalisateur en contrat de 16 mois. La société STC recherche en CDI un chauffeur-livreur en messagerie. Le groupe Bernard, acteur majeur de la distribution et de la réparation automobile, recrute un carrossier-taulier automobile en CDI. À Albi-sur-Chéran, le restaurant Sortie 15 recherche un cuisinier avec expérience en CDD de 3 mois. Le syndicat intercommunal du pays d'Albi recherche un professeur de piano et formation musicale en CDI. À La Biolle, Savoie Piscine Spa recrute un technicien installateur de piscine en CDI. Le service de remplacement albanais recrute un ouvrier agricole avec expérience en élevage laitier en production laitière en CDD de 6 mois à Tuzy. L'entreprise Deville à Nonglard recherche son futur serrurier métallier poseur en CDI. À Sillingy, intégré Acutec, bureau d'ingénierie multidisciplinaire spécialisé dans le développement de solutions innovantes en mécanique, électronique et textile technique sur le poste de responsable marketing et communication en CDD de 6 mois. L'entreprise Crochet et Fils Charpente recrute un dessinateur bureau d'études bois en CDI. À Poisy, le groupe Altaïs recherche un chef de projet Odoo et un consultant Odoo en CDI. Le groupement d'employeurs GES 74+, recrute un menuisier fabricant fenêtres bois en CDI. Une autre opportunité chez GES 74+, propose poste d'assistant administratif à temps partiel à Chavano en CDI. À Chavano, l'entreprise Microweld sera heureuse de vous accueillir dans leurs équipes sur le poste d'opérateur polyvalent montage-assemblage, proposé en CDD de 12 mois. Le groupe Iseta SA recherche un documentaliste en CDD de 12 mois et un éducateur de vie scolaire en CDD de 2 mois. À Entrelac, la Baye Pizza recrute un employé polyvalent de restaurant en CDI. La DMR de l'Albanais Savoyarde recherche pour l'EHPAD au fil du temps un infirmier aux soins généraux en CDI. L'auberge Mo recrute en CDI une personne sérieuse, dynamique et autonome pour rejoindre leurs équipes en tant que valet de chambre. Ces offres d'emploi s'adressent évidemment aussi bien aux hommes qu'aux femmes. Vous souhaitant en savoir plus, retrouvez les références de ces postes sur la page emploi de la radio. Belle journée avec Radio Éphémère.
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1: Allez, on fait un point sur vos rendez-vous de ce week-end et on commence tout de suite avec un rendez-vous dans le cadre de la fête patronale de Rumilly. Le Rumilly Basket Club organise une brocante et invite Grenier ce dimanche de 8h à 17h à l'esplanade David Navet. L'occasion pour les chineurs de dénicher de bonnes affaires. Et bien sûr, l'entrée est libre et gratuite. Rendez-vous ce dimanche également à Rumilly pour Fête à Coupe du Monde de e-foot de 15h à 20h. L'As de Cœur accueille un tournoi de football virtuel ouvert à tous, adultes comme enfants, et que ce soit filles ou garçons. 16 places sont seulement disponibles avec une inscription à 10€, comprenant une boisson et 3 jetons de jeu. Pour participer, contactez Philippe Zanata au 06 88 24 69 41. Et rendez-vous au Vide Dressing de Verzonex ce dimanche de 8h30 à 17h au bar Elvis Versa. Au programme vêtements, chaussures et accessoires pour bébés, pour enfants, pour ados, pour femmes et pour hommes seront proposés à la vente. L'entrée est gratuite avec restauration maison, buvette et épicerie sur place. Comme d'habitude, tous ces bons plans sont à retrouver sur le site internet de la radio, radioéphémère.com. Et si vous aussi vous voulez partager votre événement, eh bien rendez-vous directement sur le site internet de la radio, radioéphémère.com, rubrique « Nous contacter ». En attendant, nous on continue tranquillement la playlist Radio Éphémère. Et moi je suis avec vous jusqu'à 19h. Merci d'être avec nous et très belle fin de journée.

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2: Allez, salut à tous, vous écoutez Radio Éphémère, merci d'être avec nous. Bon courage si vous êtes coincé dans les quelques bouchons qu'il y a du côté de Rumi ou encore du côté d'Annecy ou même d'Épagny. En tout cas, moi je continue de vous accompagner tranquillement jusqu'à 19h. Et pour ça, eh bien, je vous donne quelques bons plans, notamment avec un rendez-vous eh bien, depuis le 1er mai et jusqu'au 31 décembre, tous les lundis et tous les samedis de 16h à 19h à Chenal-Effras pour une visite découverte de la ferme Spiruline des Bauges. Cette activité permet de découvrir la production artisanale de spiruline. C'est une micro-algue aux grandes qualités nutritionnelles, cultivée localement, sans pesticides et bien sûr dans le respect de l'environnement. L'entrée est libre et gratuite. Rendez-vous également depuis jeudi au Quai des Arts de Rumi jusqu'au 26 septembre pour découvrir l'exposition photo L'Albanais, Balcon des Alpes. Une exposition qui vous fera redécouvrir la beauté brute et l'âme authentique des 17 communes de Rumi et Albanais à travers les clichés du photographe local Gilles Lansard. Comme d'habitude, tous vos bons plans sont à suivre sur le site internet de la radio, radioéphémère.com. Et nous, eh bien, on continue tranquillement en musique avec la playlist Radio Éphémère.

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1: Allez, on continue tranquillement cette émission ensemble. 18h à l'heure actuelle sur Radio Éphémère. On est ensemble jusqu'à 19h avec vos bons plans et la playlist Radio Éphémère. Allez, juste avant de continuer en musique, eh bien, on fait tout de suite un point sur l'actualité locale avec Alessia Cotto. Salut Alessia.
2: Bonjour à toutes et à tous. Dans l'actualité de ce mercredi, des violences urbaines en Savoie, de la prison ferme pour une agression sur fond de jalousie, des figurants recherchés pour une mini-série policière et deux belles récompenses en paracyclisme. Une nuit de violence urbaine à Chambéry et Cognin. Plusieurs dizaines d'individus ont incendié ou tenté d'incendier des véhicules, des poubelles, des bâtiments privés ou publics dans la nuit de lundi à mardi, notamment dans les quartiers du Biolay et de Chambéry-le-Haut. Des commerces ont également été dégradés. La préfecture de la Savoie condamne fermement ces violences et appelle au calme. Des renforts de CRS doivent être déployés sur place pour sécuriser les secteurs concernés. 6 mois de prison ferme pour une agression sur fond de jalousie à Annecy. Un homme de 24 ans a été condamné lundi par le tribunal correctionnel pour avoir violemment agressé le nouveau compagnon de son ex à la sortie d'une discothèque. Les faits remontent à mai 2025 au Pop Plage. Le jeune homme avait attendu sa victime à l'extérieur avant de la frapper par derrière. Elle avait perdu connaissance et souffrait notamment d'une fracture de la clavicule et de dents abîmées. Nolwenn Leroy tourne actuellement en Haute-Savoie, la chanteuse est à l'affiche d'une nouvelle mini-série policière de TF1, adaptée du roman d'Olivier Adam, Il ne se passe jamais rien ici. Le tournage, commencé fin août, se poursuit jusqu'en novembre, autour du lac d'Annecy notamment. La production recherche encore des figurants, des hommes de 30 à 50 ans pour une journée de tournage le 28 octobre à Thônes. La série, réalisée par Hippolyte Dard, comptera 6 épisodes de 52 minutes. L'or mondial pour Anaïs Vincent, la paracycliste française originaire de la Drôme et licenciée à Rumilly en Haute-Savoie, a remporté dimanche aux États-Unis le titre mondial sur l'épreuve en ligne de vélo allongé dans la catégorie H3. À 26 ans, elle décroche son premier titre mondial après 7 médailles et autant de podiums. Et la journée était décidément parfaite. Son compagnon, le paracycliste Florian Joigny, a lui aussi remporté un titre mondial quelques heures plus tôt. Un couple en or à 1 an des mondiaux qui seront organisés à Rumilly. C'est la fin de ce flash. Merci d'avoir choisi Radio Éphémère. Bonne journée à tous.
1: Merci beaucoup Alessia, on te retrouve d'ici une heure pour le prochain point sur l'actu. Et là nous on fait tout de suite un point sur la météo avec actuellement plus de pluie à signaler du côté de Rumilly et de l'Albanais. C'est actuellement 18 degrés au thermomètre. Ce soir le soleil se couchera à 20h pile précisément. Et cette nuit, eh bien pour les températures, c'est 12 degrés qui sont attendus au minimum de la nuit.

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1: 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Allez, rendez-vous tout au long du mois de septembre au Brise-Glace à Annecy qui fait sa rentrée avec une programmation riche et variée. Au programme concerts, électro, punk, DJ set, rencontres, ateliers, yoga et visites avec de nombreux rendez-vous gratuits. Parmi les temps forts, eh bien, retrouvez la Blue Noise Party le 19 septembre ou encore Billy plus Nord le 25 septembre. Le Brise-Glace accueillera également plusieurs artistes en résidence et poursuivra ses actions de médiation culturelle. Retrouvez toute la programmation de septembre sur le site du Brise-Glace ou directement sur le site internet de la radio radioéphémère.com. Et rendez-vous en septembre avec l'Aikikai de Rumi pour découvrir gratuitement l'Aikido. Plusieurs séances sont proposées selon les âges, notamment le 11 septembre pour les enfants et les adultes, les 9 et 16 septembre pour les adolescents et surtout le dimanche 13 septembre avec deux cours ouverts à tous dès 8 ans de 10h à 11h30 et de 14h à 15h30 accompagnés de démonstrations d'Aikido. Une belle occasion de venir essayer cette discipline gratuitement. Et si vous aussi vous voulez partager vos événements, eh bien rendez-vous directement sur le site internet de la radio radioéphémère.com, rubrique nous contacter. Allez, nous on continue tranquillement en musique sur Radio Éphémère et moi je vous souhaite une très belle fin de journée bien sûr.

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2: Allez, n'oubliez pas votre rendez-vous Place des Anciennes Casernes à partir de ce vendredi pour les mercredis et les week-ends, c'est-à-dire du 11 au 20 septembre pour profiter des manèges, des churros pour les plus gourmands et en gros pour la fête foraine ou encore la vogue, je ne sais pas comment vous appelez ça chez vous. 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Par contre, vous pouvez tenter de remporter vos cadeaux dans le Wake Up avec Yann à partir de demain matin, dès 7h. Et un autre rendez-vous à noter dans vos agendas. Rendez-vous ce week-end dans la salle des fêtes de Rumilly pour la grande braderie de la Croix-Rouge française. Au programme vêtements, chaussures, vaisselle, jouets et livres. Ouverture vendredi de 16h à 19h et samedi de 9h à 16h. Comme d'habitude, tous vos bons plans sont à retrouver sur le site internet de la radio, radioéphémère.com. Et moi je continue de vous accompagner tranquillement en musique avec la playlist Radio Éphémère. Belle fin de journée.
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0: vous écoutez Radio Éphémère, merci d'être avec nous dans quelques instants. La suite du son qui arrive, mais juste avant, c'est Yann que l'on retrouve pour vos offres d'emploi.
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3: Bonjour à tous et on commence tout de suite avec Arumi, le groupement d'employeurs pour l'insertion et la qualification BTP Pays de Savoie et de l'Ain qui recrute un contrat de professionnalisation, un maçon coffreur en contrat de 14 mois et un canalisateur en contrat de 16 mois. La société STC recherche en CDI un chauffeur livreur en messagerie. Le groupe Bernard, acteur majeur de la distribution et de la réparation automobile, recrute un carrossier taulier automobile en CDI. À Albi sur Chéran, le restaurant Sortie 15 recherche un cuisinier avec expérience en CDD de 3 mois. Le syndicat intercommunal du pays d'Albi recherche un professeur de piano et formation musicale en CDI. À La Biolle, Savoie Piscine Spa recrute un technicien installateur de piscine en CDI. Le service de remplacement albanais recrute un ouvrier agricole avec expérience en élevage laitier en production laitière en CDD de 6 mois à Tuzy. L'entreprise Deville à Nonglard recherche son futur serrurier métallier poseur en CDI. À Sillingy, intégré à Cutec, bureau d'ingénierie multidisciplinaire spécialisé dans le développement de solutions innovantes en mécanique, électronique et textile technique sur le poste de responsable marketing et communication en CDD de 6 mois. L'entreprise Crochet et Fils Charpente recrute un dessinateur bureau d'études bois en CDI. À Poisy, le groupe Altaïs recherche un chef de projet Odoo et un consultant Odoo en CDI. Le groupement d'employeurs GES74+, recrute un menuisier fabricant fenêtres bois en CDI. Une autre opportunité chez GES74+, propose poste d'assistant administratif à temps partiel à Chavano en CDI. À Chavano, l'entreprise MicroWeld sera heureuse de vous accueillir dans leurs équipes sur le poste d'opérateur polyvalent montage-assemblage, proposé en CDD de 12 mois. Le groupe Iceta SA recherche un documentaliste en CDD de 12 mois et un éducateur de vie scolaire en CDD de 2 mois. À Entrelac, la Baï Pizza recrute un employé polyvalent de restaurant en CDI. La DMR de l'Albanais Savoyarde recherche pour l'EHPAD au fil du temps un infirmier aux soins généraux en CDI. L'auberge Mo recrute en CDI une personne sérieuse, dynamique et autonome pour rejoindre leurs équipes en tant que valet de chambre. Ces offres d'emploi s'adressent évidemment aussi bien aux hommes qu'aux femmes. Vous souhaitant en savoir plus, retrouvez les références de ces postes sur la page emploi de la radio. Belle journée avec Radio FMR.
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1: 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Allez, c'est parti, moi je continue de vous accompagner tranquillement en musique et bien sûr avec vos bons plans. Et en parlant de bons plans, eh bien ce samedi, c'est la fête patronale qui se poursuit avec le concert de l'Orchestre d'Harmonie de Rumigny à partir de 19h30, place de l'Hôtel de Ville. À l'issue du concert, des lampions seront distribués avant le traditionnel défilé aux lampions, dont le départ sera donné à 20h30. Pompiers, jeunes sapeurs-pompiers, musiciens et associations participeront au cortège accompagné d'animations tout au long du parcours. Et rendez-vous au Pôle du Pays d'Albi sur Chéran pour la nouvelle saison culturelle 2026-2027. Au programme cette année, théâtre, humour, cirque, danse, concert jazz, after work, en plein air et séances de cinéma, avec également de nombreux spectacles pour le jeune public. La saison débutera en septembre avec le Big Ukulélé, Syndicate et son spectacle Popcorn. La billetterie est déjà ouverte, alors découvrez dès maintenant toute la programmation du Pôle sur le site internet directement du Pôle du Pays d'Albi. 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Et nous, on continue tranquillement avec du bon son sur Radio Éphémère.

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2: Allez, on fait un point sur vos rendez-vous de ce week-end et on commence tout de suite avec un rendez-vous dans le cadre de la fête patronale de Rumilly. Le Rumilly Basket Club organise une brocante et un vide-grenier ce dimanche de 8h à 17h à l'esplanade David Navet. L'occasion pour les chineurs de dénicher de bonnes affaires et bien sûr l'entrée est libre et gratuite. Rendez-vous ce dimanche également à Rumilly pour fête à coupe du monde de e-foot de 15h à 20h. L'As de cœur accueille un tournoi de football virtuel ouvert à tous, adultes comme enfants, et que ce soit fille ou garçon. 16 places sont seulement disponibles avec une inscription à 10€, comprenant une boisson et 3 jetons de jeu. Pour participer, contactez Philippe Zanata au 06 88 24 69 41. Et rendez-vous au vide dressing de Verzonex ce dimanche de 8h30 à 17h au bar Elvis Versa. Au programme vêtements, chaussures et accessoires pour bébés, pour enfants, pour ados, pour femmes et pour hommes seront proposés à la vente. L'entrée est gratuite avec restauration maison, buvette et épicerie sur place. Comme d'habitude, tous ces bons plans sont à retrouver sur le site internet de la radio, radioéphémère.com. Et si vous aussi vous voulez partager votre événement, eh bien rendez-vous directement sur le site internet de la radio, radioéphémère.com, rubrique « Nous contacter ». En attendant, nous on continue tranquillement la playlist Radio Éphémère. Et moi je suis avec vous jusqu'à 19h. Merci d'être avec nous et très belle fin de journée.

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1: Allez, fin d'émission, tranquillement ensemble. Merci d'avoir été avec moi. Il est 19h sur Radio Éphémère. Belle fin de journée. Allez, juste avant de continuer votre playlist, on fait un point sur l'actualité locale avec Alessia. Salut Alessia.
2: Bonjour à toutes et à tous. Dans l'actualité de ce mercredi, des violences urbaines en Savoie, de la prison ferme pour une agression sur fond de jalousie, des figurants recherchés pour une mini-série policière et deux belles récompenses en paracyclisme. Une nuit de violence urbaine à Chambéry et Cognin, plusieurs dizaines d'individus ont incendié ou tenté d'incendier des véhicules, des poubelles, des bâtiments privés ou publics dans la nuit de lundi à mardi, notamment dans les quartiers du Biolay et de Chambéry-le-Haut. Des commerces ont également été dégradés. La préfecture de la Savoie condamne fermement ces violences et appelle au calme. Des renforts de CRS doivent être déployés sur place pour sécuriser les secteurs concernés. 6 mois de prison ferme pour une agression sur fond de jalousie à Annecy. Un homme de 24 ans a été condamné lundi par le tribunal correctionnel pour avoir violemment agressé le nouveau compagnon de son ex à la sortie d'une discothèque. Les faits remontent à mai 2025 au Pop Plage. Le jeune homme avait attendu sa victime à l'extérieur avant de la frapper par derrière. Elle avait perdu connaissance et souffrait notamment d'une fracture de la clavicule et de dents abîmées. Nolwenn Leroy tourne actuellement en Haute-Savoie. La chanteuse est à l'affiche d'une nouvelle mini-série policière de TF1, adaptée du roman d'Olivier Adam. Il ne se passe jamais rien ici. Le tournage, commencé fin août, se poursuit jusqu'en novembre, autour du lac d'Annecy notamment. La production recherche encore des figurants, des hommes de 30 à 50 ans pour une journée de tournage le 28 octobre à Thônes. La série, réalisée par Hippolyte Dard, comptera 6 épisodes de 52 minutes. L'or mondial pour Anaïs Vincent, la paracycliste française originaire de la Drôme et licenciée à Rumilly en Haute-Savoie, a remporté dimanche aux États-Unis le titre mondial sur l'épreuve en ligne de vélo allongé dans la catégorie H3. À 26 ans, elle décroche son premier titre mondial après 7 médailles et autant de podiums. Et la journée était décidément parfaite. Son compagnon, le paracycliste Florian Joigny, a lui aussi remporté un titre mondial quelques heures plus tôt. Un couple en or à 1 an des mondiaux qui seront organisés à Rumilly. C'est la fin de ce flash. Merci d'avoir choisi Radio Éphémère. Bonne journée à tous.
1: Merci beaucoup Alessia pour ce dernier point sur l'actu. On te retrouve demain matin dans le Wake Up avec Yann à partir de 7h. Et nous on fait un dernier point sur la météo pour aujourd'hui avec actuellement un temps nuageux dans l'ensemble. C'est 17 degrés qui sont à signaler au thermomètre actuellement sur Rumilly et l'Albanais en général. Ce soir le soleil se couchera à 20h pile précisément. Et cette nuit, c'est 11 degrés qui sont attendus au meilleur de la nuit.
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1: Allez, fin d'émission tranquillement ensemble. Merci d'avoir été avec moi. Je vous souhaite une très belle soirée. Et bien sûr, nous, on se retrouvera lundi en direct sur Radio Éphémère de 16h à 19h, comme chaque semaine. Demain, c'est Yann que vous allez retrouver dans le Wake Up à partir de 7h. N'oubliez pas votre jeu pour tenter de repartir avec votre bon pour 6 manèges à la fête foraine de Rumilly qui débutera ce vendredi. Là, je vous ai calé du bon son pour la suite. Moi, je vous dis à la semaine prochaine. Ciao.

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